mes enfants. 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
1: Il est 5h en temps universel, 7h ici à Paris.
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1: Bonjour à tous, on entame ensemble 3 heures d'information avec, vous le savez, des reportages, des chroniques sur tous les continents. On va notamment parler de la chaleur qui revient déjà dans certains pays européens, notamment en Espagne où l'Andalousie, elle, vit déjà depuis des années avec des températures records. On va voir dans la prochaine demi-heure comment la région essaie de s'adapter. On va aussi parler politique française et cacophonie à gauche et puis de cet accident d'hélicoptère à Pékin qui met le gouvernement chinois dans l'embarras. Tout cela, ce sera après le journal. Bonjour Martin Guez.
3: Bonjour Clotilde, bonjour à toutes et à tous.
1: Et à la une, Donald Trump qui célèbre l'Amérique et se célèbre lui-même.
3: C'est aujourd'hui le 250e anniversaire de l'indépendance des États-Unis et c'est peu dire que le président américain avait coché la date de longue date face aux figures historiques du Mont Rushmore. Le dirigeant républicain a déroulé sa vision d'une identité américaine menacée, attaquée. Et il a vanté son bilan, n'hésitant pas à s'accaparer l'événement, ce qui est très critiqué aux États-Unis. Nous appellerons notre correspondant Gwendal Lavina dans un instant. Le faste ensuite des commémorations en l'honneur d'Ali Khamenei, le guide suprême iranien, entre 15 et 20 millions de personnes attendues ce week-end à Téhéran. Démonstration de force du régime, les cérémonies viennent tout juste de débuter. Elles doivent durer 6 jours, cérémonies là encore très symboliques et politiques. Nous serons ensuite à Lampedusa, île symbole de la migration en mer Méditerranée, où arrive aujourd'hui le pape Léon XIV. Et puis enfin, un grand samedi de sport, le Cap-Vert, tout proche de l'exploit au Mondial de foot, après avoir tenu tête à l'Argentine pendant plus de 2 heures, les requins bleus qui ont fini par céder. Et puis le Tour de France qui s'élance tout à l'heure à Barcelone, un départ délocalisé qui enchante petits et grands dans les rues de Catalogne.
1: Face à ses illustres prédécesseurs, Donald Trump lance donc les célébrations du 250e anniversaire des États-Unis, anniversaire déjà très politique.
3: Un premier discours devant le Mont Rushmore, théâtre emblématique de l'histoire américaine, gravé dans l'imaginaire des États-Unis, sous le regard de 4 des plus iconiques présidents de l'histoire du pays, dont les visages sont taillés dans la roche de ce monument du Dakota du Sud. Une tribune pour l'actuel locataire de la Maison-Blanche, qui a déroulé son discours sur sa vision de l'Amérique. Un discours qu'a suivi pour nous notre correspondant aux États-Unis, Gwendal Lavina. Bonjour Gwendal.
4: Bonjour à tous.
3: Gwendal, Donald Trump a adressé le portrait d'un pays menacé face à ce qu'il qualifie de nouvelle offensive de radicaux et des extrémistes. Il n'a pas manqué de louer son bilan.
4: Protégé par une vitre pare-balles, Donald Trump y a fait un discours devant les visages taillés dans la pierre de 4 de ses prédécesseurs. Washington, Jefferson, Lincoln et Roosevelt. En 2017, il avait dit qu'il aimerait bien y être ajouté. La Maison-Blanche affirmait très sérieusement hier, je cite, qu'il n'y aurait pas de meilleure option possible. Le président a vanté son action plutôt que de proposer un discours rassembleur, dénonçant une menace communiste résurgente et une offensive contre l'identité américaine. Ce sera probablement pareil ce soir à Washington. Mais ce n'est pas une surprise, Donald Trump a politisé toutes les festivités pour les 250 ans de l'indépendance. Que ce soit les combats de MMA sur la pelouse de la résidence présidentielle le jour de son anniversaire, la grande foire dans la capitale qui est un échec cuisant en termes de fréquentation ou encore une prière géante pour re-christianiser le pays.
3: Et on l'a bien compris Gwendal, Donald Trump se célèbre surtout lui-même plus que les États-Unis et ça fait beaucoup réagir dans le pays.
4: Oui, de nombreux Américains expriment leur scepticisme, voire leur colère contre le comportement de Donald Trump. Même certains de ses supporters dénoncent un nombrilisme du président, auquel on est pourtant habitué de sa part. Mais pour une fête aussi importante, il faut croire que c'est trop. Colère aussi des démocrates, évidemment, qui accusent le président d'avoir détourné les célébrations dans son propre intérêt. Les élus au Congrès ont d'ailleurs publié un rapport de 55 pages intitulé « De la vanité à la folie, comment la Maison-Blanche a privé les Américains de leur 250e anniversaire. Pour l'unité du pays, on repassera.
3: Merci beaucoup Gwendal Lavina, correspondant de RFI aux États-Unis. Donald Trump qui doit désormais tenir à Washington un immense meeting aux allures de campagne électorale. Ce sera tout à l'heure ce samedi 4 juillet et l'un des plus grands feux d'artifice du monde doit être tiré. Pas moins de 850 000 fusées doivent être tirées donc dans le ciel de Washington.
1: Célébration donc aux États-Unis et commémoration en Iran.
3: Le pays qui a officiellement lancé ce matin l'hommage public au guide suprême Ali Khamenei, tué le 28 février dernier au premier jour des bombardements israélo-américains sur Téhéran. Entre 15 et 20 millions d'Iraniens sont attendus dans la capitale pour saluer celui qui aura dirigé le pays de 1989 à aujourd'hui. Des milliers de fidèles vêtus de noir ont déjà commencé à affluer dans l'enceinte de la Mossala. Ce complexe religieux ont donc débuté les funérailles d'Ali Khamenei, funérailles permises par le cessez-le-feu en cours entre les États-Unis et l'Iran, qui tourne à la démonstration de force, un événement symbolique et une tribune politique. Nicolas Falaise.
5: Des appels à la vengeance pour un guide suprême érigé en martyr de la République islamique. Ce sera l'un des principaux messages du pouvoir durant les obsèques organisées pour Ali Khamenei, selon le chercheur Clément Terme, spécialiste de l'Iran.
6: On voit d'ailleurs plusieurs responsables politiques de la République islamique qui insistent sur la nécessité d'éliminer le Premier ministre israélien et le président américain en réponse à l'élimination du guide. Donc ces appels à la vengeance vont se multiplier, tout en ayant une surenchère idéologique par rapport à son héritage.
5: Mais que faire de cet héritage ? Plus de confrontations avec les États-Unis et Israël, qui ont échoué à faire chuter la République islamique, ou plutôt la voie diplomatique pour éviter le naufrage économique de l'Iran ? Clément Terme.
6: Les plus pragmatiques disent que le meilleur moyen de se venger, c'est des victoires diplomatiques, c'est de pouvoir vendre le pétrole. L'Iran a exporté 40 millions de barils depuis la signature de l'accord de principe avec les États-Unis. Mais en même temps, on voit la difficulté du système à accepter de traiter avec, entre guillemets, l'ennemi américain et le responsable de l'élimination du guide Ali Khamenei.
5: Celui qui pourrait arbitrer cette querelle d'héritage, c'est le nouveau guide suprême, Mojtaba Khamenei. Mais il reste invisible et silencieux, probablement grièvement blessé dans le bombardement qui a tué son père le 28 février.
3: Les funérailles d'Ali Khamenei qui doivent donc durer 6 jours et qui se dérouleront aussi à Rome puis en Irak, avant l'inhumation de l'ancien dirigeant le 9 juillet à Mashhad, sa ville d'origine dans le nord-ouest de l'Iran. Et nous serons en direct de Téhéran avec notre envoyé spécial Sami Boukhalifa. Ce sera dans une heure dans le journal de 6h, temps universel de Marion Cazeneuve.
1: En attendant, la Russie revendique la prise d'un bastion stratégique dans l'est de l'Ukraine.
3: La ville clé de Kostiantynkova, route venant menant vers les grandes villes du Donbass, toujours sous contrôle ukrainien, notamment la ville de Kramatorsk, annonce du Kremlin. Le président russe Vladimir Poutine qui est apparu à la télévision russe pour remercier ses soldats. Il a évoqué une prise d'importance stratégique majeure. L'Ukraine, par ailleurs, où une frappe russe a fait 4 morts, notamment une petite fille de 5 ans et sa mère. C'était dans le centre de la ville de Soumy cette nuit. C'est dans le nord du pays, selon le gouverneur ukrainien de la région. Un super typhon élu à l'approche des îles de Guam et des Mariannes du Nord, des îlots de terre du Pacifique au large des Philippines et des Palaos. Des vents soufflant jusqu'à 314 km/h pourraient s'abattre sur ces territoires américains. L'île de Guam qui compte 170 000 habitants, son voisin 40 000 et qui ont déjà été touchés par un super typhon du même calibre il y a quelques semaines seulement. Un super typhon donc dans le Pacifique. De la chaleur, on en reparlera avec vous Clotilde Dumais. En Espagne, aussi une fournaise sur l'est des États-Unis, plus de 150 millions de personnes qui suffoquent ce week-end sous une chaleur accablante, notamment dans les villes de New York et de Washington.
1: Léon XIV sur les traces du pape François sur l'île de Lampedusa.
3: Symbole du drame vécu par les migrants en mer Méditerranée. Au moins 1330 personnes sont mortes en 2025 en tentant la traversée selon les chiffres de l'Organisation internationale pour les migrations. En 2013, le pape François avait choisi l'île italienne pour son premier déplacement. Et 13 ans plus tard, Léon XIV s'y rend à son tour au moment où l'Union européenne durcit sa politique migratoire. Un thème cher au souverain pontife américain qui était dans l'archipel espagnol des Canaries le mois dernier, où il avait déjà défendu les populations migrantes. Ce samedi, Léon XIV tentera une nouvelle fois d'humaniser le débat et d'alerter sur le drame vécu par des milliers de personnes en Méditerranée. Envoyé spécial à Lampedusa, Eric Sénanque.
7: C'est au cimetière de Lampedusa, où reposent de nombreux migrants morts en mer, que Léon XIV entamera sa visite. Un premier temps fort symbolique sur les pas de son prédécesseur François, qui lança ici il y a 13 ans son célèbre appel contre la mondialisation de l'indifférence. Sur la petite île de la Méditerranée, cette venue du pape arrive au bon moment, alors que les politiques migratoires sont sans cesse plus restrictives en Europe. Don Carmelo Lamagra, l'ancien curé de l'île, est venu de sa Sicile voisine.
8: La venue du pape Léon ramène l'attention sur la frontière, avec tout ce que cela implique, mais avec la bonne perspective, celle des victimes. En Italie, on n'a pas de loi sur l'accueil, mais seulement pour lutter contre l'immigration.
7: À l'heure où certains parlent de remigration, le pape, comme il l'a fait aux Canaries il y a quelques semaines, devrait parler d'humanité dans l'accueil, sur une île connue pour son hospitalité, mais où le traitement des migrants a changé au cours des années. Francesca Saccomandi travaille depuis 3 ans à Lampedusa pour l'ONG Mediterranean Hope.
9: Nous espérons que cette visite pourra attirer la lumière et mettre en évidence les contradictions très profondes que traverse cette île. Une île qui a été pendant longtemps un lieu où existaient de nombreuses pratiques d'accueil et de solidarité, mais qui est aujourd'hui une île militarisée, où les procédures frontalières sont extrêmement strictes et violentes à l'égard des personnes qui arrivent ici.
7: Parmi les autres rendez-vous de Léon XIV, l'inauguration d'une plaque du nom du pape François près du quai où arrivent les bateaux de migrants. Le dernier en date, c'était le 1er juillet, 54 personnes secourues par les gardes-côtes italiens. Eric Sénanc, à Lampedusa, RFI.
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1: Et il est 4h10 à Praia. Le Cap-Vert y a cru, hein, Martin, mais il passe à côté d'un exploit monumental.
3: Et oui, les requins bleus du Cap-Vert qui ont poussé l'Argentine en prolongation en inscrivant l'un des buts du tournoi.
10: Cabral ! L'égalisation ! Incroyable ! La frappe de Sylvie Cabral ! Il est extraordinaire ! Le but cap-verdien !
3: Et voilà notre commentateur Frédéric Suto qui a failli en perdre sa voix. Une frappe monumentale donc signée Sidney Cabral dans la lucarne de Dibou Martinez. Le Cap-Vert qui était revenu à ce moment-là de partout en prolongation dans ce 16e de finale. Mais les joueurs de Bobista ont fini par s'incliner 3-2 après un nul un partout dans le temps réglementaire. Léo Messi qui a encore amélioré ses statistiques avec son 7e but dans le tournoi. Son 20e au total en Coupe du Monde. En 8e, l'Argentine affrontera l'Égypte, Mohamed Salah, qui a vécu l'un des plus beaux jours de sa vie, de son propre aveu. Après un match nul un partout face à l'Australie, les Pharaons se sont imposés au tir au but. Un tableau des huitièmes désormais au complet, Clotilde, puisque la Colombie a remporté le dernier match des 16e de finale, 1-0 face au Ghana. Les Colombiens qui affronteront la Suisse en huitièmes.
1: Oui, en revanche, eux, ils sont déjà de retour à la maison. Ils ne décolèrent pas, ça gronde dans la tanière sénégalaise.
3: Il faut dire que l'élimination 3-2 face à la Belgique a du mal à passer les Lions de la Teranga. Rappelez-vous qui menaient pourtant 2-0 dans ce 16e de finale. Une compétition déjà marquée par des tension avec la fédération sénégalaise et il y en a un qui cristallise toutes les critiques, c'est le sélectionneur Pape Thiaw, pointé du doigt pour ses changements au cours du match contre la Belgique. L'un de ses joueurs, Pape Gueye, a d'ailleurs indiqué qu'il ne rejouerait plus avec la sélection si le staff technique reste en place. Bref, ça se crispe dans la tanière, Juliette Dubois.
11: Sur le plan sportif, la contestation vise d'abord le sélectionneur Pape Thiaw. Une pétition en ligne réclamant son limogeage frôle les 100 000 signatures. Les signataires lui reprochent d'avoir maintenu des cadres vieillissants ou blessés au détriment des jeunes joueurs et d'être resté passif face à la Belgique. Seulement 3 changements effectués avant l'égalisation adverse à la 89e minute, alors que la Belgique, elle, avait déjà fait entrer des renforts offensifs. Selon certains médias, Thiaw aurait par ailleurs entamé la compétition sans contrat signé avec la fédération. Ces tensions dépassent le seul cas du sélectionneur. La fédération annonce vendredi porter plainte contre un média pour diffamation et diffusion de fausses nouvelles. Il avait avancé que des dirigeants de la fédération auraient multiplié soirées de gala et dépenses jugées inappropriées pendant la compétition. Autre accusation plus sensible, selon le journal L'Observateur, un chef cuisinier de la délégation aurait été visé par des accusations de harcèlement sexuel formulées par une employée recrutée sur place aux États-Unis avant d'être renvoyée précipitamment au Sénégal. La fédération, elle, évoque une affaire strictement privée. Juliette Dubois, Dakar, RFI.
1: Et puis ça passerait presque inaperçu, Martin, oui, dans cette période de Coupe du Monde, mais tout de même, le Tour de France débute ce samedi.
3: Tout de même, une grande boucle qui joue à l'extérieur pour le grand départ. Il sera donné à Barcelone tout à l'heure, un contre-la-montre par équipe pour s'échauffer avant 3 semaines de course sur les routes de France, mais aussi d'Espagne, donc la Catalogne, grande terre de cyclisme, et les Barcelonais qui sont au rendez-vous, Élise Gazangel.
12: C'est bien le Tour de France, mais cette année, la présentation des équipes s'est faite en catalan et face à la Sagrada Familia. À Barcelone, des milliers de cyclistes et amateurs fêtent cet événement dans leur ville, comme Jesús Espera.
13: Le Tour de Catalogne est plus ancien que la Vuelta espagnole. Et tu as vu là, pour accompagner chaque équipe, il y a 2 cyclistes de Club Cycliste de Barcelone. Parce qu'ici, il y a une grande tradition de cyclisme depuis de nombreuses années.
12: Vélo entre les cuisses, Bea Hernández, elle, est venue de Tarragone avec son mari.
14: C'est très émouvant parce que nous sommes fans du Tour. Et d'habitude, on va voir les étapes de montagne avec nos vélos. Alors le voir ici, c'est une fête.
12: Une fête regroupant toutes les générations. Perafont, cycliste, est venu avec ses petites filles.
15: On voit ici les meilleurs coureurs. À la maison, on est très fan de Pogacar et de Vingegaard. Et mes petites filles les reconnaissent et elles disent « Regarde, comme papy !»
12: Deux étapes, ce samedi et ce dimanche, traverseront Barcelone avant que le Tour ne reprenne le chemin de la France. Élise Gazangel, Barcelone, RFI.
3: Et premier coup de pédale tout à l'heure à 15h05, temps universel. Les petites filles et les papis barcelonais qui auront à l'œil un certain Tadej Pogačar, mais aussi le français Paul Sexas. On en reparlera tout à l'heure, Clotilde Dumé.
1: Oui, on l'aura à l'œil aussi. Merci beaucoup, Martin Guèze. 5h14, en temps universel ce samedi 4 juillet, des marches sont par ailleurs prévues dans de nombreuses villes françaises contre les violences sexistes et sexuelles envers les femmes et les enfants. Cette mobilisation découle notamment de l'affaire Liana qui fait polémique encore en France depuis un mois. Alors est-ce un tournant justement? Quelles mesures faut-il mettre en place pour enfin lutter efficacement contre ces violences? On en parlera avec notre invitée Isabelle Steyer, avocate pénaliste, cofondatrice de l'association Action protection juridique femmes. Ce sera vers 8h20 heure de Paris, 6h20 temps universel. Dans RFI Matin, on sera évidemment aussi, on en parlait dans le journal, en Iran, où l'hommage public au guide suprême Ali Khamenei a débuté. Les autorités attendent 15 à 20 millions de personnes pour ses funérailles. Nous serons en direct de Téhéran dans le prochain journal dans une heure. Et puis passage obligé évidemment par les États-Unis. D'abord pour les festivités des 250 ans d'indépendance du pays, avec un feu d'artifice que Donald Trump vend comme le plus grand du monde. Et puis pour le mondial de football évidemment qui se poursuit, et tous les résultats à suivre d'ici environ une demi-heure.
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1: Et la canicule qui s'installe justement à l'est des États-Unis, un ressenti à 45 degrés attendu à New York et à Washington en pleine Coupe du Monde et pendant ces festivités des 250 ans d'indépendance. De l'autre côté de l'Atlantique aussi, la chaleur est déjà de retour, en Espagne particulièrement. On se prépare à des hausses de température, notamment dans le Pays Basque et en Galice, dans le nord et puis dans le sud-ouest. Des températures connues déjà depuis un certain temps en Andalousie, la région du sud, qui s'adapte difficilement à ces conditions de vie compliquées. Un reportage à Séville de François Musso.
16: Nous sommes à Las Vegas, l'un des quartiers les plus pauvres de l'Union européenne. Ici, les installations sont vétustes, il n'y a pas de piscine, presque pas d'ombre et on souffre. D'autant que les coupures de courant sont fréquentes et durent parfois des semaines entières, des mois entiers. Juan Antonio est chauffeur, lui et sa famille gitane en sont des victimes directes.
17: Moi, quand je n'ai plus d'électricité, je sors et je vais dans un centre commercial jusqu'à ce que le courant revienne. Car on ne peut pas vivre avec 40 degrés chez soi.
16: L'immense majorité des Sévillans recourent à la climatisation. Ils disent que c'est une nécessité, pas un luxe, dans une ville où les 40 degrés sont fréquents entre juin et octobre. D'ailleurs, elle est partout, dans les boutiques, les transports publics, les restaurants, les cafés. Mais dans les maisons, cela coûte cher. Tout le monde ne peut l'utiliser tout le temps. Et puis, disent les experts, la climatisation ne peut être la seule solution. Soigner les arbres en est une autre très importante. Antonio Fajardo est un des meilleurs spécialistes du sujet.
18: C'est le meilleur remède qui existe pour affronter les vagues de chaleur qui sont de plus en plus fréquentes et intenses.
16: Antonio Fajardo fait partie d'un réseau de citoyens dont l'objectif est d'obliger la mairie à aménager un anillo verde, une ceinture verte, un réseau d'espaces verts, de places arborées, de parcs qui pourraient abaisser la température de 8 à 10 degrés. Lola Luque, professeure, est la coordinatrice de ce vaste collectif citoyen.
19: On ne parle pas seulement d'arbres, on parle de santé. Il faut faire un effort là-dessus et mettre les citoyens comme priorité par rapport à d'autres problématiques comme la circulation, le tourisme et la touristification.
16: La mairie conservatrice a voté favorablement cette ceinture verte. Elle devrait se faire en théorie, mais les travaux n'ont pas commencé. Ismael Sanchez, élu d'opposition à gauche, est méfiant et critique plus généralement la passivité de la mairie face au changement climatique.
18: Le discours existe, mais il ne s'accompagne pas de mesures, de politiques ni de réalités budgétaires pour rendre tout cela réel. Pire, la tendance est exactement inverse.
20: La tendencia es justo la contraria.
16: La mairie se défend en promettant la neutralité climatique d'ici 2030 et en affirmant qu'elle investit massivement pour agrandir les espaces verts et lutter contre les îlots de chaleur. Lorsqu'on interroge les Sévillans, leur grande préoccupation est de parvenir à dormir la nuit avec des températures tropicales allant jusqu'à 30 degrés. À Séville, François Musso pour RFI.
1: Et la chaleur qui revient également en France avec deux départements placés en vigilance orange canicule à partir de ce midi. Ça chauffe justement en France du côté du Parti Socialiste. À un peu moins d'un an de la présidentielle, l'EPS n'arrive toujours pas à se mettre d'accord sur les moyens de désigner le candidat d'une potentielle primaire. Bonjour Charlotte Urien-Tomaca.
21: Bonjour.
1: Mardi soir, le Conseil national du Parti Socialiste aurait dû permettre de trouver une position commune, mais après plusieurs heures de débat, bien impossible de dégager une majorité.
21: Qui pourra voter à la primaire ? Les seuls militants ou bien les sympathisants de gauche ? C'est cette question en apparence technique qui divise aujourd'hui le PS. Deux courants s'affrontent au sein du parti, celui d'Olivier Faure prenant une primaire élargie à la gauche hors LFI et celui de Boris Vallaud souhaitant une primaire réservée aux candidats du PS ou issus des rangs socialistes comme Raphaël Glucksmann ou Bernard Cazeneuve. Derrière ce débat se joue en réalité une bataille politique. Une primaire ouverte pourrait avantager des figures comme Raphaël Glucksmann, tandis qu'un vote interne renforcerait les équilibres et les réseaux du PS.
1: Et pendant que les socialistes se divisent, les candidatures à gauche se multiplient.
21: Oui, les ambitions se font jour, elles s'expriment encore avec prudence, mais elles sont bien là. Olivier Faure n'exclut pas une candidature, Boris Vallaud est régulièrement cité, Raphaël Glucksmann voudrait y aller, François Hollande se prépare, Jérôme Guedj, Philippe Brun ou encore Karim Bouamran se sont déclarés. Les militants devront donc trancher le 9 juillet prochain, mais ils ne choisiront pas encore leur candidat, ils choisiront la façon de le choisir. Le choix du candidat, ce sera pour plus tard, au mois d'octobre vraisemblablement.
1: Et pendant ce temps, Jean-Luc Mélenchon lui fait campagne avec un parti en ordre de marche derrière lui.
21: À 75 ans, Jean-Luc Mélenchon se lance pour une quatrième candidature à l'Élysée et appelle la gauche à se rallier derrière lui. Son meeting à Saint-Denis a relancé sa dynamique. Le NPA le soutient désormais, tandis qu'il tente aussi de séduire une partie des écologistes autour de Sandrine Rousseau et certains élus communistes comme Stéphane Peu, président du groupe à l'Assemblée. Les divisions des socialistes pourraient ainsi jouer en sa faveur. Face à lui, le PS et ses alliés doivent trouver un candidat unique, capable de rassembler la gauche et une partie du centre contre l'extrême droite. Mais avant même de choisir un nom, le parti se déchire déjà sur les modalités. Au PS, la campagne a déjà commencé, mais elle se joue d'abord sur les règles du match.
1: Charlotte Turien, Thomas K pour la chronique politique.
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1: C'est un accident qui n'est pas censé arriver en plein cœur de Pékin. Un avion de tourisme s'est écrasé la semaine dernière sur le plus haut gratte-ciel de la capitale chinoise. Bonjour Joris Ilberman.
0: Bonjour.
1: Et c'est une brèche de sécurité inédite dans un État qui veut pourtant tout contrôler.
0: Inédite, c'est le mot. L'accident date de vendredi dernier, le 26 juin. Mais les circonstances et une partie des détails sur le pilote ont été révélés ces tout derniers jours. C'est un homme de 66 ans, dénommé Liu, qui a précipité peu avant 18h heure locale son petit avion de tourisme contre une fenêtre de la tour CITIC, du nom de cet énorme conglomérat étatique en plein cœur du quartier d'affaires de la capitale. C'est le plus haut gratte-ciel de Pékin, 528 mètres, le 7e plus grand de Chine. L'avion a percuté le 83e étage à quelques 400 mètres de hauteur. Alors ce jeudi, les autorités ont annoncé que l'homme était suicidaire, en témoigne son journal intime. Un accident très angoissant quand même pour les Pékinois dans l'immeuble et autour. Des photos d'évacuation dans les escaliers ont circulé. Dans l'imaginaire de tous, un avion qui s'écrase sur un gratte-ciel, eh bien c'est la peur du 11 septembre à New York. Heureusement, rien de comparable. 13 blessés tout de même, en plus du pilote décédé. Et des images censurées rapidement de flammes au pied de la tour et du train arrière de l'avion de tourisme.
1: Oui, des images censurées presque immédiatement parce que l'accident n'arrive pas au bon moment pour le gouvernement chinois.
0: Et non, en effet, puisque quelques jours plus tard, ce mercredi 1er juillet, c'était le 105e anniversaire de la fondation du Parti communiste chinois et également l'entrée en vigueur de la nouvelle loi sur l'unité ethnique, loi très critiquée. Elle amplifie l'assimilation forcée des minorités. Elle donne un cadre juridique à la répression des dissidents à l'étranger. La loi appelle, je cite, à forger une identité nationale partagée. Le mandarin est imposé à tous. Pour l'anniversaire du parti, Xi Jinping a prononcé un discours très évocateur puisqu'il a appelé à l'adaptation du PCC, mais surtout à la discipline dans l'armée et à l'éradication de la corruption. Autant de phrases qui résonnent avec sa campagne de purge sans fin, en particulier chez les militaires ces derniers temps.
1: Et justement, Joris, la question de la corruption au sein de l'armée chinoise se télescope avec cet accident d'avion sur la tour de Pékin.
0: Absolument, puisque c'est une division militaire qui était chargée de la surveillance du ciel de la capitale et des têtes pourraient tomber. La question qui agite les esprits, pourquoi est-ce que cet avion de tourisme n'a pas été arrêté avant de percuter la tour CITIC ? Les experts nuancent, à Pékin comme ailleurs dans le monde, à Washington par exemple, il est difficile d'envoyer un avion de chasse détruire en plein vol le petit appareil au-dessus de la ville. Ça provoquerait des débris, des blessés et surtout un mouvement de panique disproportionné. Alors il faut savoir que cet avion a d'abord fait 5 fois le tour de l'espace aérien au-dessus d'un des aéroports de Pékin et qu'il a ensuite disparu des radars pour se diriger vers le quartier d'affaires. La supervision du ciel n'est pas prévue dans ce cas. Or, la tour percutée était juste à côté de la zone interdite à tout survol parce qu'elle correspond au cœur du pouvoir central, notamment à Zhongnanhai, c'est le nom en chinois de la résidence des dirigeants du parti, et donc de Xi Jinping. Ce genre d'avion privé renvoie enfin à la question des privilèges des élites qui ont les moyens de piloter ce genre d'appareil et souvent des laissés-passer officieux de la part d'une armée dont la corruption est une maladie bien réelle. Brèche dans la sécurité du ciel, image désastreuse d'inégalité sociale au moment d'une loi sur l'unité de la nation. Bref, un cocktail explosif pour Xi Jinping à étouffer de toute urgence.
1: L'Asie Tunisie en mouvement, la chronique de Joris Zilberman. Elle est presque 7h30 à Paris, 2h de moins à Bamako. On part au Mali et un petit peu en Algérie aussi. Avec vous, Catherine Potet, et avec la rédaction de Jeune Afrique.
4: À la une de Jeune Afrique cette semaine, un personnage bien connu des Maliens, l'imam Mamoun Diko, qui depuis 2 ans vit en exil en Algérie et se montre particulièrement discret ces derniers mois. Bonjour Mathieu Milcan.
6: Bonjour Catherine.
4: Jeune Afrique publie cette semaine une enquête en 2 volets consacrée à l'imam Diko qui, malgré sa situation d'exilé, reste un homme très influent.
6: Oui, il est très influent, d'abord parce que son silence n'est en fait que relatif. En décembre dernier, par exemple, il a lancé un appel à la mobilisation pour soutenir la coalition des forces pour la République, la CFR, qui regroupe des opposants en exil, des opposants à la junte. Ensuite, parce que même s'il est discret médiatiquement depuis cet appel, il continue très clairement de peser sur la scène politique malienne. Il vit à Alger, où il est un invité, mais un invité très surveillé. Il réside dans une propriété contrôlée par les services de renseignement algériens. Ses déplacements sont scrutés, tout comme les personnes qu'il reçoit régulièrement. Malgré tout, l'imam Diko continue de recevoir de nombreux visiteurs, des opposants maliens qui viennent le consulter parce qu'ils sont convaincus qu'il est l'un des seuls capables de parler à l'ensemble des acteurs de la crise, les militaires, les responsables politiques, les leaders religieux, mais aussi certains responsables ou chefs de groupes armés.
4: L'enquête de Jeune Afrique démontre également, Mathieu Milcan, que Mamoud Diko est devenu un enjeu de la rivalité entre l'Algérie et le Maroc, particulièrement sur la question du Sahara occidental.
6: Oui, et c'est un aspect qui est rarement abordé. On présente souvent Mamoud Diko comme proche d'Alger. Alors c'est vrai aujourd'hui, mais pendant de nombreuses années, il a entretenu des relations tout aussi solides avec Rabat. Il connaît Mohamed VI, avec lequel il a même échangé personnellement. Il discutait aussi régulièrement avec les diplomates marocains, parce que le Maroc le considérait notamment comme un interlocuteur privilégié après le renversement d'Ibeka en 2020. Mais ces prises d'opposition, qui sont jugées favorables

0: et se poser en médiateur. Il va notamment dialoguer avec Ansar Dine. Il va rencontrer plusieurs chefs djihadistes, notamment Yad Agrali et Amadou Koufa. Mais s'il a toujours plaidé pour le dialogue avec ces chefs djihadistes, il a aussi toujours refusé de le faire avec les groupes affiliés à l'État islamique. C'est loin d'être un détail. C'est aussi un personnage complexe, Dico. Il construit des alliances, mais il s'en détache aussi régulièrement. Il a été un des leaders de la contestation contre Ibeka, et puis il a soutenu les militaires, et puis il a rompu avec Assimi Goïta avant de quitter le pays. Alors, aujourd'hui encore, certains opposants voudraient le voir incarner l'alternative à la junte du fait de ce positionnement de médiateur. Médico est un peu difficile à cerner. Il refuse les responsabilités politiques parce qu'il préfère conserver une position d'autorité morale. Il est salafiste, mais il est pragmatique. Il est religieux, mais il est profondément politique. Il se veut médiateur, mais on le qualifie d'opposant. Toutes ces ambiguïtés nourrissent la légende, mais aussi beaucoup l'incompréhension, y compris chez ceux qui pourraient être ses propres alliés.
1: Merci Mathieu Milcan, journaliste à Jeune Afrique.
2: Et merci à vous Catherine Potet, vous revenez dans un petit quart d'heure pour votre revue de presse. D'ici là, restez avec nous dans un instant, c'est l'actualité africaine sur RFI.
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2: Alors aujourd'hui, avec les Ovas de la presse, nous sommes à Lugan, dans l'Aveyron, pour les assises du syndicat de la presse Pas Pareil. Et nous sommes là, dans la salle de concert, avec Raph. Salut Raph.
3: Salut.
2: Donc toi, tu es là pour le média Transrural Initiative. Est-ce que tu peux déjà rapidement nous présenter un petit peu le média ?
3: Oui, Transrural Initiative, c'est un magazine qui aujourd'hui est trimestriel, qui est porté par une asso de différentes structures sur les questions agricoles et rurales. C'est un média qui existe déjà depuis longtemps, mais qui a un peu évolué dans sa forme. Et l'idée, en fait, c'est de rendre compte de différentes initiatives, questions, enjeux qui se posent en milieu rural à travers une revue qui donne à la fois un dossier thématique, des pages initiatives, des réflexions aussi sur les travaux de ses membres. Voilà, avec un comité de rédaction ouvert qui se réunit deux fois pour sortir chaque numéro.
2: Et c'est un collectif, du coup, c'est un regroupement de structures. Tu peux citer quelques-unes de ces structures ?
3: Oui, parmi les membres, on trouve le réseau CIVAM, Terre de Liens sur le foncier agricole. Il y a le réseau des tiers-lieuses, Reliés, le MRJC. Il y a 8 ou 9 membres, j'ai une petite anti-sèche, là je vais m'appuyer dessus. Le réseau des espaces tests agricoles, le réseau des CREFAD ou encore réseau Impact. Donc globalement que des assos de développement agricole et rural, plutôt un esprit d'éducation populaire aussi.
2: Et comment vous travaillez des coparutions trimestrielles ? C'est vous faites des appels en fonction de dossiers que vous voulez construire ? Ou est-ce que c'est un appel général et puis les différents membres envoient des propositions d'articles ?
3: En fait, souvent on lance un premier appel où il y a des sujets qui arrivent un peu spontanément, on recueille différentes idées. Et après, on prend un petit peu plus de temps pour choisir le dossier thématique qui est au cœur de chaque numéro. Et souvent, ça répond à des préoccupations des membres. Donc, on va s'appuyer sur ce que eux font. Donc ça peut être un reportage, un événement qui a été organisé. Des fois, c'est en amont du dossier et des fois, c'est aussi un événement qui va servir à diffuser ensuite. Mais on tient compte, en gros, des préoccupations des membres et de ce qui nous arrive.
2: Le siège social, il est à Paris. Toi, tu habites à Saint-Affrique, donc c'est le nord de l'Aveyron, c'est ça ?
3: Sud d'Aveyron.
2: Sud de l'Aveyron, ouais. Pardon. Quoi. Et toi, tu travailles sur quoi plus précisément ?
3: Moi, il y a pas mal de choses autour des questions d'engagement des associations en rural. Pas mal de trucs aussi autour de la mobilité, les questions de déplacement. J'ai beaucoup été sur les questions d'habitat et d'habiter à la campagne. Problématiques de réhabilitation, logement collectif, les différentes formes. Ça tourne un peu. Moi, je fais pas mal le lien avec les membres, à essayer aussi de voir ce qu'on peut faire avec d'autres médias et organiser des temps d'échange et d'ateliers aussi.
2: Parce que vous êtes combien de salariés au sein de Transrural Initiative, pardon ?
3: On va bientôt être deux, parce que pour l'instant, j'étais bénévole. Et donc, il y a un permanent qui est responsable de la rédaction. Et puis, un dessinateur aussi, à temps très partiel. Et c'est vrai que ça s'appuie beaucoup aussi sur des contributions des membres, sur des travaux des uns et des autres. Donc c'est plutôt d'organiser un peu de l'échange entre tout ce monde-là, pour que ça puisse refléter aussi la diversité de ce qui se fait en milieu rural. C'est un peu la façon de faire, quoi.
2: Et donc Transrural Initiative est membre du syndicat de la presse Pas Pareil aussi. Ça se traduit comment pour vous cet engagement auprès du SPPP ?
3: Alors, il y a eu une implication un petit peu fluctuante, parce qu'il y avait l'ancien responsable de la rédaction qui avait participé, je pense, à quelques échanges. Nous, le fait, en tout cas, de pouvoir, avec d'autres, afficher certaines prises de position sur l'importance de la pluralité des points de vue, de l'indépendance vis-à-vis des grands groupes, c'est bien qu'il y ait un espace en tout cas pour défendre ça ensemble. Et puis après, il y a le côté aussi pratique de pouvoir aider à diffuser ce qu'on fait. Donc le fait d'avoir le site internet, le relais, la possibilité de s'abonner aussi à Transrural par là, pour nous c'est important et c'est bien de le faire à plusieurs, quoi.
2: Tu parles de diffusion, Transrural Initiative, du coup il est diffusé comment ? C'est sur abonnement, dans les kiosques ?
3: Principalement sur abonnement, donc c'est en s'appuyant sur les différents réseaux membres. Après, il y a en fonction des dossiers qu'on fait, on propose aussi des fois des achats groupés de numéros, ou c'est possible aussi de commander un numéro au cas par cas. Et puis après, ça arrive que, en fait, on accompagne des travaux des membres. Donc là, ouais, des fois, il y a des commandes supplémentaires, quoi. Mais on n'est pas en kiosque, en tout cas, pour le moment.
2: Là, ça fait un moment que ça existe. Vous avez dépassé le 500e numéro, il me semble.
3: Ouais, c'est ça. Je crois que ça va faire 35 ans. Alors, ça a beaucoup évolué dans sa forme au début. C'était un bulletin qui sortait tous les 15 jours. Là, on est plutôt sur une revue assez un peu plus consistante et qui sort du coup tous les 3 mois. Donc oui, ça a aussi évolué au gré des implications et des préoccupations des gens qui viennent. On a eu besoin aussi un peu de renfort. On a fait un appel à soutien à l'automne dernier, mais qui a plutôt bien fonctionné. Et puis à côté de la revue, l'association propose aussi des ateliers de formation à l'écriture, accompagnement, éducation aux médias. Et puis ouais, quelques petites prestations ou partenariats pour faire des travaux de compte rendu ou de synthèse. Donc ça s'alimente et ça se complète, on va dire.
2: Est-ce que vous alimentez également un site internet?
3: On a un site, mais qui a plutôt une fonction un peu de présentation ou de vitrine et où on met quelques articles. Voilà, on en met deux par numéro et on essaie aussi de mettre à disposition les archives, les anciens numéros et de regrouper par deux. Par thématique, donc ça c'est en accès libre.
2: Tu nous as dit que tu étais bénévole depuis déjà pas mal de temps, c'est-à-dire tu es au sein de Transcrire l'initiative depuis combien de temps? Depuis combien de temps tu participes à la rédaction?
3: Alors, en fait, pour préciser un peu, je pense que je suis impliqué depuis 8 ou 9 ans, et au départ, c'était à travers une des associations membres, l'association Relier. Voilà, dont j'étais salarié. Et donc après, j'écrivais de temps en temps sur les sujets qu'on travaillait. Et après, j'ai aussi été un petit peu dans le CA de l'association porteuse, donc l'ADIR. Et là, ça fait maintenant vraiment plus quelques mois que je suis plus impliqué dans l'animation de la vie associative et la contribution à la revue plus régulière, quoi.
2: Donc toi tu disais que ça faisait déjà 8 ou 9 ans en gros que tu participais à la revue. Est-ce que tu as vu une évolution non pas de la revue mais de la ruralité?
3: Alors, y a de plus en plus, je pense, un peu d'intrication entre enfin, le rural et l'urbain. Les frontières sont un peu poreuses avec des gens qui vont et viennent. Et puis, il y a toujours eu les problématiques un petit peu du rural utilisé un peu comme source d'énergie, d'espace. Voilà, donc un peu comme un territoire utile sans forcément reconnaître tout ce qui s'y passe et les conditions de vie des gens aussi dedans. Je sais pas, il y a des choses, c'est sur le temps long, quoi. Donc j'ai du mal à dire, mais oui, il y a des trucs qui bougent, quoi.
2: Toi, tu disais que tu avais pas mal écrit sur tout ce qui était l'habitat. Est-ce que ça concerne aussi l'habitat léger, la difficulté d'installer de l'habitat léger dans le monde rural?
3: Ouais, d'ailleurs, c'est un sujet sur lequel des fois il y a eu des articles aussi dans Transrural Initiative, mais c'est vrai que il y a, je crois, de plus en plus de gens en fait qui ont recours à ces modes d'habiter-là. On va dire que ce soit par choix ou nécessité, mais à la fois parce que c'est quelque chose qui permet peut-être de s'installer des fois un petit peu plus rapidement, plutôt à un coût modique et qui répond aussi à des enjeux écologiques. Bon, voilà, il y a plein de choses, quoi. Et pour autant, c'est pas quelque chose qui est reconnu facilement, ni au niveau de l'urbanisme, ni même culturellement. Des fois, c'est compliqué aussi. Donc, c'est vrai que de participer aussi à faire un petit peu, voir un peu ce qu'il y a derrière, qu'est-ce qui amène les gens à s'installer sous cette forme, on pense que c'est quelque chose qui est important à documenter et d'en rendre compte, quoi.
2: Transrural Initiative donc s'intéresse au monde rural, pas uniquement à la paysannerie, c'est également le monde culturel, c'est les initiatives, c'est comme tu disais là, la manière d'habiter. Existe-t-il d'autres médias qui s'intéressent à la ruralité avec lesquels vous travaillez, des médias peut-être de proximité ou régionaux ou même nationaux?
3: Alors oui, il y en a. Là, il y a une initiative là qui vient de repartir il n'y a pas très longtemps. Avant, ça s'appelait les champs d'ici, et maintenant c'est rural. Voilà. Donc, c'est plutôt l'idée d'avoir des chroniques avec un travail assez fouillé, quoi, de reportages, d'enquêtes, un peu plus situé dans le nord-ouest de la France. Voilà. Donc là, on commence juste à échanger. Et après, des fois, ça arrive qu'on fasse des échanges de papiers ou des petites présentations, dont des membres du syndicat de la presse Pas Pareil, qui, voilà, qui travaillent aussi certains sujets autour du rural. Hein. Il y a l'âge de fer, silence et d'autres, hein, plus implantés au niveau local, Lampaillé, pour ne citer qu'eux, hein, il y en a d'autres. Voilà, et du coup.
2: Ça, du coup, c'est le réveil, c'est l'heure, c'est l'alarme, stop, faut partir.
3: Ça va, il y a encore un peu le temps. Oui, voilà. Donc, je disais, oui, ça arrive avec. Aussi, on fait des échanges des fois avec la publication de la Confédération paysanne, Campagne solidaire.
2: Parce qu'à la différence de la Confédération paysanne et donc de Campagne solidaire, vous n'êtes pas un syndicat.
3: Non, non, non. C'est vraiment à la base un regroupement d'associations et qui après ouvre ses pages et ses espaces d'échange à toute personne potentiellement intéressée, quoi. On ne met pas forcément de limites. Après, la façon qu'on a de communiquer fait que ça s'appuie beaucoup sur le réseau associatif qui est derrière, quoi.
2: Et donc le prochain numéro, ce sera quel numéro et il paraîtra quand?
3: Alors, eh ben, il va sortir tout prochainement, à la fin du mois de juin, là, avec un dossier thématique sur les bals et musique trad, et ce qu'elle reflète aussi de la société, voilà, qui vient dans les bals, qui les organise, où est-ce qu'on les trouve. Donc, voilà, on souhaite aussi le diffuser, d'ailleurs, peut-être dans différents festivals ou lieux cet été. Et puis, bah, comme à chaque numéro, il y aura aussi des pages initiatives, une petite rubrique sur le syndicat de la presse, pas pareil, des parutions, des pages aussi plutôt d'idées ou d'opinions.
2: Tu as travaillé sur un article, un dossier. Quelle a été ta participation à ce numéro?
3: Alors moi, j'ai fait quelques interviews pour alimenter le dossier sur les bals et musique trad, avec un lieu pas très loin de l'endroit où je vis aussi, là, à Monargue, près de Sainte-Afrique. Et puis, j'avais aussi suivi deux rencontres, une sur la question de la mobilisation des paysans face au changement climatique, comment ils peuvent s'entraider, prévenir, réagir face à tout ça. Et puis une autre rencontre sur les liens justement entre associations et établissements de développement agricole, plutôt autour des questions de formation. Donc il y aura deux papiers un peu qui rendent compte un peu de ces événements dans le prochain numéro.
2: Donc bon, ben pour les auditeurs, auditrices qui voudraient s'intéresser à ce numéro, s'abonner, trouver les anciens numéros, donc le site transruralinitiative.org.
3: Ouais, c'est ça. On retrouve, en plus de la présentation, il y a une petite boutique en ligne si on veut soutenir, commander un numéro ou s'abonner. Et puis voilà, ça permet de voir un peu plus ce qu'il y a derrière. Pas hésiter à nous contacter aussi, à nos coordonnées sur le site. Et après, bienvenue aussi si jamais quelqu'un a envie de proposer un sujet, voire écrire un article. On pourra le tenir au courant du prochain comité de rédaction, par exemple.
2: Eh bien, l'appel est lancé. Merci beaucoup.
3: Merci.
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2: Nous sommes toujours aux assises du SPPP, donc à Lugan, dans l'Aveyron. Et là, maintenant, nous sommes avec Malak pour le journal La Brique. Salut Malak.
5: Salut Jocelyn.
2: Donc Malak, est-ce que tu peux déjà nous resituer La Brique? Voilà, c'est un média de proximité.
5: C'est un média qui est basé à Lille, mais on traite de l'actualité de la métropole de Lille, donc Lille, Roubaix, Tourcoing. Et quand il y a des sujets qui nécessitent de prendre un peu plus de recul, on peut traiter de toute la région Nord-Pas-de-Calais, même un peu Hauts-de-France. On existe depuis 2007. Et politiquement, on se situe sur un spectre de gauche radicale. En gros, on n'a pas une ligne, on n'a jamais choisi entre anarchisme et communisme. On a même quelques électoralistes dans l'eau, mais en gros, de gauche radicale.
2: Donc tu dis que La Brique existe depuis 2007, mm-hmm. C'est bien ça. Là, à Lugan, il y a un des membres fondateurs de La Brique, Simon.
5: Ouais.
2: Tu le connaissais avant d'arriver ici?
5: Non, Simon, je ne l'ai jamais rencontré. Parce que le collectif a énormément changé. Moi, j'ai rejoint le collectif il y a 2 ans seulement, à un moment où on a eu toute une vague de renouvellement en même temps. Et donc, Simon, je crois qu'il y a une des personnes du collectif actuel qui doit le connaître, ou deux, trois personnes qui ont pu le croiser. Mais ça a énormément changé. Et donc, Je suis super content de pouvoir le rencontrer.
2: Et surtout qu'on retrouve Simon maintenant aussi aux manettes avec d'autres personnes du journal L'Empaillé en Occitanie. Donc il y a une sorte de continuité dans son engagement.
5: Oui, tout à fait. Il ne faut pas oublier qu'il a commencé chez nous.
2: Et donc tu disais que Malak, ça faisait 2 ans maintenant que tu avais rejoint la Brique. Depuis 2 ans, qu'est-ce qui t'a amené à rejoindre la Brique ? Est-ce que tu es Lillois déjà d'origine ?
5: Moi, je suis à d'Arras à l'origine. Je suis arrivé à Lille pour mes études il y a 2 ans. Et à ce moment-là, je cherchais un journal où je pouvais m'engager journalistiquement et aussi des collectifs militants dans lesquels m'insérer. La Brique avait l'avantage de réunir les deux. Et ça a été vraiment super fondateur et formateur. Moi, je suis encore assez jeune et je commence à peine le journalisme. Et ça a été vraiment super formateur d'y être. Maintenant, je suis en alternance. Je suis pas à Lille tout le temps, mais j'arrive pas à décrocher. Je continue à écrire dedans.
2: Tu es en alternance, c'est-à-dire tu es en alternance formation, étudiant en alternance, ou tu es en alternance un peu sur Lille et puis un peu dans une autre ville pour d'autres raisons ?
5: C'est ça, je suis étudiant en alternance et mon école est à Lille et ma formation se passe dans une autre ville.
2: Et tu es étudiant en journalisme ?
5: Je suis étudiant en journalisme.
2: Et donc c'est un peu tes premières armes que tu fais avec la Brique ?
5: C'est ça, en fait j'ai rejoint la Brique à l'origine, c'était aussi en amont des concours des écoles de journalisme parce que je cherchais à me faire de l'expérience aussi et puis que j'avais envie de faire ça. Et je connaissais la Brique parce que de mes week-ends sur Lille, quand t'es d'Arras, tu montes à Lille, j'ai été tombé sur un vieux numéro à l'époque, quand j'étais plus jeune, et donc je connaissais ça, j'ai vu que le collectif recrutait ou cherchait du monde, quoi, pour continuer à le faire vivre, et j'ai rejoint à ce moment-là.
2: Et tu dis qu'il y a souvent un renouvellement au sein de la Brique, ou du moins là, il y a eu un fort renouvellement. Mmh. C'est dû à quoi, ces renouvellements ?
5: Je pense que c'est la fatigue, en fait. On est tous bénévoles dans le journal. On ne se verse pas du tout d'argent. Et donc, tous les gens qui sont là le sont sur leur temps libre. Il y a quand même pas mal d'étudiants. Il y a aussi des personnes qui font ça à côté de leur travail. Et donc, forcément, en termes d'énergie, ça en demande beaucoup. Beaucoup de gens qui, en plus, militent dans d'autres collectifs à côté ont du mal à trouver le temps ou du mal à trouver l'énergie au bout d'un moment. Donc, il y a beaucoup de renouvellement par rapport à ça, je pense.
2: Et donc la Brique, la parution, donc c'est un journal papier, c'est une parution trimestrielle.
5: Plutôt quadrimestrielle même. On arrive à sortir une fois tous les 4 mois, parfois un peu plus que 4 mois, parfois un peu moins que 4 mois. On essaye de faire pour que le journal, on le sort quand il est fini, quoi, et on essaye de se mettre un rythme. Mais comme je dis avant, entre la parution du journal, enfin les gens qui ont leur travail à côté, qui sont bénévoles, et des événements qu'on essaye d'organiser de temps en temps pour maintenir du lien avec nos lecteurs, parfois tu prends 3 semaines pour bien organiser ta diffusion que tu fais tout seul, pour organiser un apéro pour en discuter avec les lecteurs du dernier numéro, et tu te retrouves vite un peu à la bourre pour sortir ton numéro dans les 4 mois, quoi.
2: Le dernier numéro, il est paru quand ? Là, on est fin juin, quasi.
5: Ouais, le dernier numéro, il est paru juste avant les élections municipales, donc début mars. Et on devrait sortir là. Le bouclage commence le week-end prochain, du prochain numéro. Donc, on est sur début juin.
2: Ça début juillet ?
5: Début juillet, carrément. Ouais. Ouais, si on compte comme ça, c'est pas étonnant qu'on soit en retard.
2: Et donc, sur ce prochain numéro, toi, tu as écrit quoi ? Tu t'es intéressé à quoi ? C'est quoi le sujet ou les sujets qui t'ont porté ?
5: Moi, j'écris un article sur la dissolution d'un mouvement antifasciste lillois qui s'appelle Front de Rue. En fait, je les avais rencontrés dans un autre cadre quelques semaines plus tôt. Et ce mouvement qui est tout jeune, qui vient d'être créé en décembre 2025, le gouvernement a demandé sa dissolution. Là, il y a 2 semaines, en même temps que la dissolution d'un groupe d'identitaires à Albi, Patrias Albiches, je crois, ou quelque chose comme ça. Je les ai interrogés sur ce sujet-là. Et en fait, c'est aussi beaucoup l'impact des... Ils ont une grosse communication sur les réseaux sociaux. Ils ont fait ce choix-là. C'est un peu une nouvelle génération d'antifascistes. Ils faisaient le choix d'être assez... de publier pas mal leurs actions. Et donc c'est là-dessus que le gouvernement s'est appuyé pour demander leur dissolution.
2: Sur des posts, des messages sur les réseaux sociaux? Pas pour des actions...
5: Sur des posts sur les réseaux sociaux où ils montraient des entraînements de boxe ou ce genre de choses.
2: Ils montraient des entraînements de boxe du mouvement Antifa ou des fachos?
5: De eux qui s'entraînaient, de eux qui s'entraînaient en montrant qu'ils se préparaient. C'est de l'autodéfense populaire, tout ce qu'il y a de plus classique. C'est d'autant plus inquiétant le surgissement de cette demande de dissolution que il y a eu toute une série d'agressions fascistes à Lille en début d'année, en janvier, février, et que c'était aussi dans ce contexte-là, demander la dissolution, c'est presque à contre-courant de ce que les gens à Lille, ce dont les gens à Lille auraient besoin, ou en tout cas ce qui inquiète une partie des Lillois. Ouais.
2: Est-ce qu'il y a une montée de cette extrême droite violente à Lille également?
5: Ouais, tout à fait, ouais. On en a parlé dans le dernier numéro. Et depuis quelques années, à Lille, la mouvance d'extrême droite s'était un peu apaisée. On avait eu un gros pic, je pense que c'était vers 2020, je ne suis pas sûr de ça, mais autour d'un bar qui s'appelait La Citadelle et qui réunissait des néo-nazis. Ça se disait bonjour à coups de Heil Hitler ou des choses comme ça. Et ça prévoyait des ratonnades, etc. On a eu une accalmie après la fermeture de ce bar-là. Et en janvier, ça a été d'abord une agression physique dans au Centre culturel libertaire, qui est un lieu qui accueille des conférences, des concerts, mais qui est très lié à la mouvance anar. Et il y a des individus qui sont rentrés et qui ont cassé la gueule des personnes qui étaient là, qui ont renversé les tables du repas, etc. Enfin, et surtout qui ont blessé les gens. Et derrière, dans les semaines qui ont suivi, tu as eu le centre LGBT dont la vitrine a été brisée plusieurs fois avec des poids marqués d'une croix celtique. Tu as eu des bars qui sont associés à la gauche et qui accueillaient des ateliers de mouvements de gauche qui ont été tagués de croix celtique la nuit, ce genre de choses. Donc ça s'est beaucoup tendu à ce moment-là. Il y a eu un beau sursaut à Lille, il faut insister là-dessus aussi, un beau sursaut antifasciste dans les quartiers où ça s'est produit.
2: Parce que pour moi, dans mon imaginaire, Lille, t'es une ville de gauche, même si t'es de la gauche PS. Mais du coup, il y a encore quand même cette énergie, ce positionnement plutôt à gauche. Ou est-ce que justement vous sentez qu'il y a en ce moment une montée de l'extrême droite également sur Lille?
5: On sent une montée de l'extrême droite. Et je pense pas que les deux soient même opposés. On a une ville qui est quand même marquée à gauche. Et qui est, je pense, majoritairement à gauche, un milieu militant qui est très dynamique, mais ça n'empêche pas qu'il suffit d'une dizaine de fascistes, enfin un fasciste, c'est déjà un fasciste de trop, quoi, et il peut à lui tout seul aller péter la vitrine. C'est aussi pour ça que nous, on répondait collectivement en montrant qu'on était plus nombreux. Mais tu vois, typiquement, ces agressions-là qui ont eu lieu, elles ont eu lieu dans des quartiers qui sont populaires et dans les quartiers qui sont les plus marqués à gauche de la ville, qui sont les quartiers d'Oisem et Moulins.
2: Et donc ça, c'est un des articles que toi, tu as préparé pour le prochain numéro. Ce sera quel numéro, d'ailleurs? Vous en êtes à combien?
5: C'est le numéro, que je dise pas de conneries, 75. Numéro 75.
2: Ouais. Et tu as écrit d'autres articles? Tu as travaillé sur d'autres articles?
5: Non, dans celui-là, j'ai pas eu le temps de travailler sur d'autres articles, parce que j'avais pas mal de boulot à côté qui m'ont pas permis de travailler sur d'autres choses. Mais dans ce qui se prépare... On a un super article qui va parler d'une enquête sur un centre de cinéma à Lille, en fait, qui est un cinéma indépendant à l'origine, mais qui fait pas mal de, comment dire ça, militant washing. En fait, se présente quand même comme un truc alternatif, mais les tarifs ont augmenté et beaucoup, beaucoup. Et au-delà de ça, c'est une asso qui truste toutes les subventions culturelles de la ville en organisant plein d'autres choses et qui fait travailler... qui fait travailler des intermittents avec des contrats de 35 heures, en fait, en leur disant qu'ils donneront leurs heures d'intermittence s'ils s'engagent à venir sur des 35 heures. On a aussi plusieurs articles sur l'installation de la nouvelle mairie à Fâche-Tuménil, en banlieue de Lille. C'était jusqu'ici une des plus grandes villes tenues par... C'était la plus grande ville jusqu'en 2026, la plus grande ville tenue par LFI, qui est passée à la droite aux dernières élections. Et qui le maire a notamment interdit l'organisation d'une pride et ce genre de choses. Donc on a des articles là-dessus aussi. Et on reparle encore du canal Seine-Nord-Europe, qui est le gros projet d'aménagement absolument.

0: dans le sud du département du Nord, les canaux qu'on a, nous, qui existent déjà. Et c'est un canal qui est gigantesque. En fait, il y a des... Pour te donner un ordre d'idée, il y a des bassins de rétention qui doivent servir à alimenter le canal l'été, quand il y a de l'évaporation, etc. Et le principal bassin de rétention qui doit servir à alimenter représente quelque chose comme 16 fois Sainte-Soline en termes de volume. Je me trompe peut-être, mais en tout cas, c'est entre 12 et 16 fois Sainte-Soline. Donc c'est quelque chose qui est gigantesque et qui se présente sous un vernis vert, comme souvent. Là, on nous promet de désengager l'autoroute A1 qui relie Lille et Paris en déportant une partie du trafic de marchandises sur le canal. Mais dans la réalité, il y avait énormément d'autres manières de le faire. D'ailleurs, il existe déjà un canal en fait, qui fait ce trajet-là, mais qui est plus petit. Et au lieu de même ne serait-ce que l'agrandir, ils construisent quelque chose de complètement différent. Et évidemment, avec tout ce que ce genre de méga chantier implique d'expropriation et de destruction de la biodiversité sur place. Donc il y a une résistance qui se commence à s'organiser pas mal dans la région. Mais attends, si je dis pas de bêtises, c'est ce week-end-là qu'il y a un week-end de mobilisation contre le méga canal. Ouais, ça doit être ce week-end.
1: Voilà. Et tu disais au sein de l'abri que vous êtes que des bénévoles. Mmh. C'est quand même un groupe qui est un peu fixe, qui est présent. Combien vous êtes à travailler, par exemple, sur ce prochain numéro qui sort début juillet ?
0: C'est difficile à chiffrer parce que tu vas avoir des gens qui sont peu présents mais qui écrivent, des gens qui sont très présents aux réunions mais qui vont plus s'investir sur plein d'autres aspects, gérer les abonnés, gérer l'impression, etc. Au total, de gens qui sont actifs dans l'abri, je pense qu'on est une vingtaine, avec un noyau dur de 7-8 personnes qui est présent de manière plus régulière.
1: Et donc votre diffusion, vous êtes diffusé dans les kiosques à Lille ou c'est de la vente à la criée ?
0: On est diffusé dans les kiosques, on est distribué par Nord Press. Et on a aussi tout un réseau de diffusion militant qu'on a mis en place, enfin, ça fait des années qu'on l'a, qu'on appelle nos dealers de briques, et qui sont en fait beaucoup de cafés associatifs, dans une démarche militante. Il y a des librairies, ce genre d'endroit où on est diffusé, et on fait aussi des criées quand le numéro sort, souvent on fait quelques criées, ouais.
1: Alors là, je ne sais pas si c'est ma mémoire qui flanche, mais est-ce que ce n'est pas à Lille où il y avait eu une construction en palette d'un doigt d'honneur ?
0: Ça, je ne sais pas.
1: Je ne sais pas. Je ne sais plus quoi. Bon, tant pis, on zappe la question. Et donc, pour les auditeurs, pardon, j'en commence. Pour les auditeurs, auditrices qui voudraient se procurer la brique, le mieux, c'est d'aller sur le site internet. C'est quoi l'adresse et la brique ?
0: Le mieux, c'est... sans doute de trouver notre Hello Asso. C'est possible de s'abonner et donc d'avoir la livraison directement à domicile. On a un site internet qui n'est pas toujours hyper, hyper à jour, mais vous retrouvez quand même aussi, enfin c'est aussi intéressant du point de vue des archives, si vous voulez voir les anciens articles. La plupart du temps, comme on privilégie le papier, les articles du dernier numéro ne sont pas en ligne, ils sont publiés à la sortie du numéro suivant. Il faudrait que je vérifie, mais je crois que c'est labrique.net.
1: C'était les autres voix de la presse avec Transrural Initiative et La Brique. À la semaine prochaine, d'ici là. On va s'aimer.

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1: Il est 7h en temps universel, 2h de plus ici à Paris. 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
1: Le journal international, c'est avec vous Martin Guez et à la une, le top 16 au grand complet, cap sur les huitièmes de finale au Mondial de
3: football. Il restait 3 tickets à prendre cette nuit, Clotilde, ils sont finalement pour l'Égypte, l'Argentine et la Colombie, même si le Cap Vert est passé tout près de renverser Léo Messi et les champions du monde argentins. Les huitièmes qui débutent dès ce soir à Houston avec Canada, Maroc, Houston. Nous retrouverons Cédric de Oliveira dans un instant. Les États-Unis prêts à souffler 250 bougies en grande pompe. Donald Trump a vu les choses en grand, en très grand même, n'hésitant pas à politiser l'événement. Discours devant le Mont Rochefeu, mort hier, feu d'artifice géant tout à l'heure dans les petites villes du pays. En revanche, la fête sera à taille humaine et recentrée sur la mémoire des États-Unis, notamment celle de l'esclavage. L'Iran honore la mémoire du guide suprême Ali Khamenei, tué le 28 février dernier. Et au Liban, 600 000 déplacés ont pu rentrer chez eux, même si la guerre reste une réalité dans le sud du pays. Et puis enfin, le 80e festival du théâtre d'Avignon débute ce soir dans le sud de la France. Il faudra garder les yeux grands ouverts avec une pièce de 5 heures pour commencer le festival.
1: La Coupe du Monde passe son tour, finit les 16e, place aux 8e.
3: Des 16e qui ont fini d'évincer les équipes de la Confédération Asiatique et qui ont considérablement défraîchi les rangs des sélections africaines. 9 sur la ligne de départ, plus que 2 à l'arrivée. Et on fait le point sur le plateau des 8e avec Cédric de Oliveira à Houston, aux États-Unis. Bonjour Cédric.
4: Bonjour Martin, bonjour Clotilde.
3: Alors ça y est, les 16e sont terminés, on connaît les 3 derniers qualifiés, à savoir l'Égypte, la Colombie et l'Argentine qui a eu très très chaud.
4: Oui, l'Argentine accrochée par une surprenante équipe du Cap Vert, décidément, pour sa première participation à une phase finale. Il y avait déjà eu cette qualification en 16e de finale et il y aura donc ce match au fou, perdu 3-2 après prolongation. Ils sont revenus 2 fois au score, les requins bleus, notamment grâce à l'un des plus beaux buts du tournoi, signé Cabral. Mais Romero a permis à l'Argentine de s'imposer 3-2. L'Albi Céleste poussive, mais qui s'en est remis au talent comme d'habitude, de Lionel Messi, auteur de son 20e but en Coupe du Monde, un record, et de 2 passes décisives. Les Argentins qui défieront l'Égypte en 8e de finale, qui elle a éliminé l'Australie au tir au but. Il y avait 1 partout à l'issue du temps réglementaire. L'Égypte, 2e nation africaine à ce stade de la compétition. Mo Salah va donc pouvoir défier Léo Messi. Et puis Martin, la Colombie a elle aussi décroché son ticket après sa victoire logique contre le Ghana 1-0 à Kansas City.
3: Et Cédric, vous êtes à Houston, ce n'est pas un hasard, hein. Vous commenterez ce soir sur les antennes Afrique de RFI la rencontre entre le Canada et le Maroc. Les Lions de l'Atlas, rares rescapés de la zone Afrique, ils vont ouvrir le bal des huitièmes.
4: Et les Marocains qui ont une belle carte à jouer face au Canada, l'un des pays organisateurs, mais qui est le seul à ne plus pouvoir jouer à domicile. C'est effectivement à Houston que les joueurs de Jesse Marsh vont faire face à l'une des 2 nations africaines encore qualifiées. Le Maroc qui est venu à bout des Pays-Bas au tir au but en 16e et qui confirme donc son joli parcours lors de l'édition précédente où il avait atteint les demi-finales. Voilà, cette équipe en quête d'une place en quart de finale et les joueurs de Mohamed Wahbi partiront favoris face aux Canadiens qui, pour leur 3e participation en phase finale, sont pour la première fois en 8e de finale, donc une inexpérience dont pourraient profiter les Marocains.
3: Merci beaucoup Cédric de Oliveira, on l'a compris en direct de Houston sur RFI. Houston, où il fait très chaud aujourd'hui, comme sur une grande partie des États-Unis, plus de 150 millions d'Américains concernés par la canicule, notamment sur la côte Est où il fera jusqu'à 45 degrés à New York, 40 degrés à Philadelphie, où jouera l'équipe de France face au Paraguay tout à l'heure.
1: Un coup de chaud aussi sur les cérémonies du 250e anniversaire des États-Unis.
3: Fête de l'indépendance que Donald Trump transforme en tribune politique. Ça a débuté hier soir devant le mythique Mont Rochemore. La suite tout à l'heure à Washington avec un nouveau discours du président américain. Une approche de ce 250e anniversaire de l'indépendance très critiquée qui occulte des pans entiers de l'histoire américaine, notamment la période de l'esclavage. Un devoir de mémoire en rattrapage notamment à Savannah, cette ville géorgienne qui a longtemps participé et qui s'est enrichie grâce à l'esclavage. Aujourd'hui, un musée cherche à ne pas oublier l'esclavage qui n'a été aboli qu'en 1865 aux États-Unis. Reportage Edouard Maille.
5: Les visiteurs découvrent ce manoir construit au 19e siècle par un marchand d'esclaves. Les pièces luxueuses, les colonnes, ainsi que là où travaillaient et vivaient les personnes réduites en esclavage. L'une des guides, Laurie, termine la visite au sous-sol.
6: J'aime décrire cet espace comme le cœur de la maison, car sans le travail très intense effectué ici, au sous-sol, cette demeure et le train de vie que nous avons découvert à l'étage n'auraient pas pu exister.
5: Carrie Bethune, qui est afro-américaine, est venue en famille à quelques jours des 250 ans du pays. Elle est plus réservée à l'idée de célébrer cette date.
7: C'est une chance d'être américaine. Évidemment, je bénéficie de nombreuses libertés, mais je n'oublie pas qu'elles ont été acquises au prix des souffrances de mes ancêtres. Et je trouve qu'on ne met pas autant en avant cette réalité.
5: Son père, Dean, décrit le musée comme doux amer, mais se réjouit qu'un tel lieu existe, alors qu'ailleurs dans le pays, l'enseignement de l'esclavage est parfois remis en question pour atténuer l'horreur du passé.
8: Je pense que certaines élites blanches ne veulent pas regarder la vérité en face. Ils préfèrent imposer leur version de l'histoire plutôt que de raconter toute l'histoire. Moi, je dis, il faut montrer les deux côtés.
5: À Philadelphie, ville où les États-Unis ont été fondés, le gouvernement de Donald Trump a retiré une exposition sur les esclaves de George Washington, le premier président du pays. Une mesure critiquée et vue par certains comme une manière de réécrire l'histoire. Edouard Maï, Savannah en Géorgie, RFI.
3: Anniversaire très politique, on l'a compris. Donald Trump, lors de son premier discours dans le Dakota du Sud, a axé sa prise de parole sur les menaces qui pèsent sur l'identité américaine. Et compte prolonger les célébrations en grande pompe ce soir, alors qu'il se vante d'avoir le plus grand feu d'artifice du monde à Washington.
1: Plus de 600 000 Libanais ont pu rentrer chez eux depuis le début de la dernière trêve entre Israël et le Hezbollah.
3: Une trêve qui suspend la guerre en cours depuis le 2 mars dernier, guerre qui a fait plus de 4 300 morts au Liban et qui a provoqué le déplacement de plus d'un million de personnes. 500 000 Libanais, en revanche, sont toujours déplacés, malgré la signature d'un accord cadre le 26 juin à Washington en vue d'une paix durable. Les effets de la guerre continuent sur le terrain, notamment à Tibnin, cette ville située à la limite de la zone tampon établie par l'armée israélienne dans le sud du Liban. Les habitants vivent toujours au rythme des drones et des explosions. Reportage Amélie David.
9: À Tibnin, il y a d'abord ce bruit. Le bourdonnement permanent des drones qui tournent au-dessus de la ville, un son devenu quotidien et qui rappelle que la guerre est toujours là, le maire, le franco-libanais Nabil Fawaz.
10: C'est tracassant dans le sens qu'il peut taper n'importe quoi. On est dans un contexte qui n'est pas du tout... Il n'y a pas de route. Je vous fais regarder quelque part, vous allez voir le drapeau israélien. Je vais être très franc, on a un problème à ce niveau. Là où ils rentrent, ils détruisent tout. Et ça, ce n'est plus permis.
9: À quelques rues de là, Mona balaye le sol de son magasin d'articles de maison. Elle est revenue il y a peu, comme beaucoup d'habitants. Mais rien n'a vraiment repris. L'eau manque, l'électricité aussi, mais pas d'inquiétude.
11: Il y a des explosions qui se produisent, en particulier des dynamitages. Ici même, à Beit Yahoun, à Hadata, juste à côté de nous. Malheureusement, l'occupation est présente à Hadata et ici même, tout autour de Tibnin.
9: À Tibnin, tant que l'armée israélienne continue de dynamiter les villages voisins et maintient sa présence à proximité, la paix reste ici, une promesse lointaine. Amélie David, Tibnin, RFI.
3: Le Moyen-Orient enfin, où les funérailles du guide suprême Ali Khamenei en Iran ont débuté ce matin, 4 mois après sa mort. C'était au premier jour des bombardements israélo-américains. Entre 15 et 20 millions d'Iraniens sont attendus à Téhéran pour des funérailles qui dureront une semaine. Cérémonie à suivre en direct sur RFI.fr.
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1: Il est 9h08 à Bounia, une heure de moins à Kinshasa. L'OMS fait part de progrès face à l'épidémie d'Ebola.
3: Dont le bilan est pour l'instant de 1400 cas recensés, 438 morts selon le décompte officiel des autorités congolaises. Un essai clinique a démarré à Bounia, la capitale provinciale de l'Ituri, qui se concentre l'immense majorité des cas, et ce alors que la souche Bonibugyo n'a pour l'instant ni traitement ni vaccin. Lors d'un point presse conjoint entre l'Organisation mondiale de la santé et l'Institut national de santé publique de Kinshasa, le professeur Pierre Akimali a tenu à préciser un point précis. Plus tôt sont pris en charge les patients contaminés, plus les chances de survie augmentent. La plupart des décès survenant avant leur prise en charge médicale.
12: Il y a des défis qui restent. Quels sont ? Nous allons citer, sans être exhaustifs, la saturation des structures de prise en charge dans certaines zones à forte transmission, la détection et la consultation tardive qui alimentent les décès communautaires. Comme vous l'avez vu, 3 décès sur 4 dans cette épidémie sont dans la communauté, soit la majeure partie survenant avant toute admission dans les structures des soins. L'insécurité et les contraintes d'accès dans les zones de conflit aussi nous posent problème. Quelles sont les perspectives malgré ces défis? Nous ne sommes pas là pour pleurer. Nos priorités stratégiques pour les prochaines semaines sont notamment l'intensification de la détection précoce au niveau communautaire dans les zones hotspot. Mais enfin, disons la décentralisation de la prise en charge par des structures de transit et l'isolement des proximités afin d'éviter de contaminer les autres malades qui viennent pour des consultations autres qu'Ebola. Notre objectif est clair, réduire la létalité restaurer la confiance des communautés et interrompre la transmission par une riposte fondée sur les évidences scientifiques et l'excellence opérationnelle que nous envisageons.
3: Des propos recueillis par Eva Massi du service Afrique de RFI.
1: L'actualité en Europe, Martin, c'est d'abord cette réunion de l'extrême droite allemande dans l'Est du pays.
3: L'Allemagne où les dernières élections fédérales ont rappelé une fracture historique. Si l'ancienne Allemagne de l'Ouest a largement voté pour les conservateurs de la CDU, l'ex-Allemagne de l'Est avait, elle, voté pour l'AfD, la formation d'extrême droite, qui est crédité de 30% d'intention de vote avant les prochaines élections régionales en Allemagne. Cap à l'Est donc, et en Thuringe pour l'AFD qui tient ce week-end son congrès à Erfurt. L'extrême droite qui a le vent en poupe dans le pays, ce qui ne laisse pas les opposants au parti sans réaction. Ils sont des dizaines de milliers à se mobiliser, et ce dès le plus jeune âge, Pascal Thibault.
13: Ils sont complètement débiles. Ils excluent d'autres personnes. Ils disent qu'ils doivent partir.
14: Quelques dizaines de personnes s'activent dans ce café pour bricoler des affiches et autres pancartes pour la manif anti-AFD de ce samedi. Cet enfant a aussi fait un dessin et a visiblement été informé par ses parents de tout le bien qu'il pense du parti d'extrême droite. Ernestine Donnerberg est designer et s'occupe de l'atelier Bon Enfant, où tous s'alarment pourtant du danger que représente l'AFD.
15: Il est minuit moins 5, ce n'est vraiment pas le moment de se résigner.
14: Toute la ville d'Erfurt s'agitait déjà hier pour préparer les contre-manifestations d'aujourd'hui où plusieurs dizaines de milliers de personnes sont attendues. Les protestations n'ont jusqu'à présent jamais empêché l'AFD de gagner en importance. Georg Becker, membre du comité d'organisation, les juge pourtant justifiés, également pour montrer que le parti d'extrême droite reste minoritaire.
16: Ces protestations donnent du courage à des personnes qui se sentent isolées face à l'AFD.
14: Lena Raupar est elle aussi membre du comité d'organisation des contre-manifestations de ce samedi.
17: Oui, ça me fait peur quand je pense à ce que signifierait l'arrivée au pouvoir de l'AFD.
14: Une hypothèse qui n'est plus exclue alors que le parti d'extrême droite pourrait, à la rentrée, diriger la région voisine de Saxe-Anhalt. Pascal Thibault, Erfurt, RFI.
1: Et puis place aux cigales et aux trompettes d'Avignon.
3: Eh oui, Clotilde, deux incontournables du festival qui s'ouvre aujourd'hui dans la Cité des Papes, dans le sud de la France. Une 80e édition qui parle toutes les langues. Cette année, le coréen est à l'honneur. Et il faudra être en forme ce soir pour l'ouverture, car le festival débute avec la pièce Mal d'Aurore de Julien Gosselin. Elle dure pas moins de 5 heures, Muriel Mahalouf.
18: Les trompettes rituelles qui résonnent depuis la création du Festival d'Avignon par Jean Villard s'élèveront de nouveau dans la cour du Palais des Papes ce soir. Julien Gosselin et sa douzaine d'acteurs ouvrent le bal avec Mal d'Aurore d'après l'œuvre de Lautréamont, mais aussi nourris des écrits de Roberto Bolaño, l'écrivain chilien. En même temps, dans le très beau cloître des Célestins, Rebecca Chaillon nous livre son dernier opus où, avec l'audace qui la caractérise, la performeuse d'origine martiniquaise fustige la société capitaliste sur une scène où abondent les produits de consommation jusqu'à la nausée. La langue coréenne est à l'honneur et nous fera découvrir, loin du soft power des séries télé et de la K-pop, un théâtre documentaire méconnu qui s'inspire de l'histoire du pays. Quant au festival OFF, il débarque avec ses 1700 spectacles dans 140 lieux, un casse-tête pour les festivaliers. Les artistes sont déjà dans la rue pour appâter le public, en commençant avec la parade habituelle du off à la veille de l'ouverture. Muriel Mahalouf, Benoît Gouthorbe, Avignon, RFI.
19: Le ridicule permet de s'élever. Il faut oser être ridicule.
3: Voilà, osons être ridicule. Sortons les tambours, les trompettes. Voilà Clotilde Dumay pour la suite de RFI Matin.
1: Vous n'êtes pas du tout ridicule, Martin Gaz. Merci beaucoup. On poursuit avec votre revue de presse internationale, Catherine Potet, et à la une, les funérailles du guide suprême en Iran.
20: C'est aujourd'hui que commencent ces funérailles, 4 mois après l'assassinat de son guide suprême lors de frappes aériennes américano-israéliennes. Le gouvernement iranien a entamé une semaine de cérémonies pour enterrer et pleurer l'ayatollah Ali Khamenei, envoyant un message de stabilité et d'unité au monde ainsi qu'à ses ennemis, explique le New York Times, qui veut croire qu'une autre histoire est encore possible. Alors que le gouvernement iranien cherche à présenter l'ayatollah Khamenei comme un dirigeant aimé et respecté sur le plan international, de nombreux Iraniens pourraient percevoir ses funérailles coûteuses durant plusieurs jours avec mécontentement ou colère, estime le quotidien américain, qui rappelle que pendant plus de 37 ans de régime autoritaire, l'ayatollah Khamenei a réprimé brutalement toute dissidence et a laissé s'installer une mauvaise mauvaise gestion économique du pays, ainsi que la corruption. De son côté, Haaretz remarque que l'Iran a choisi le 4 juillet, jour du 250e anniversaire des États-Unis, pour commencer les funérailles du guide suprême. Bien que les autorités n'aient pas commenté cette date, ajoute le quotidien israélien, la foule rassemblée à Téhéran a scandé « Mort à l'Amérique », reprenant ainsi un cri devenu courant en Iran depuis la révolution islamique de 1979 et la prise d'otage à l'ambassade américaine.
1: On en parlait aussi dans le journal, c'est aujourd'hui 4 juillet, le 250e anniversaire des États-Unis.
20: Un anniversaire que la presse américaine célèbre sans enthousiasme. Les pères fondateurs sont la raison de cet héritage, mais cet héritage est en danger, titre le Wall Street Journal, qui cible Donald Trump et ses propos tenus lors de son premier mandat. En vertu de la Constitution, j'ai le droit de faire tout ce que je veux en tant que président. Durant son second mandat, constate le Wall Street Journal, il s'est comporté comme si cela était vrai. Il se serait d'ailleurs emparé du 250e anniversaire de l'Amérique, selon les mots de Politico. Le média en ligne américain explique ainsi que les organisateurs d'America 250 n'ont reçu qu'une fraction des fonds pour célébrer cet événement marquant pour l'Amérique. C'est dans ce contexte qu'est né Freedom 250 aux ordres de la Maison Blanche. Et puis à Paris, Le Monde parle d'un anniversaire désenchanté, estimant que l'idéal d'égalité établi dans les textes fondateurs reste lointain, alors que le système d'équilibre des pouvoirs s'est fissuré et que toute réforme semble impossible.
1: Et puis la Coupe du Monde de football, évidemment, Catherine, avec l'Argentine qui est passée tout près du fiasco.
20: Oui, c'était cette nuit à Miami. Il a fallu attendre les prolongations pour que l'Argentine parvienne finalement à s'imposer face au Cap-Vert, 3-2. À Buenos Aires, la Nation fait part de sa colère. L'Argentine sait désormais que le titre de champion du monde ne suffit plus. L'équipe de Scaloni a gagné davantage grâce à son expérience qu'à son talent. Elle ne peut se permettre une autre performance de ce genre si elle veut conserver ses espoirs d'un deuxième titre de champion du monde consécutif. L'Argentine critiquée, les compliments vont au Cap-Vert. À Londres, le gardien s'exclame « Quel match, quelle démonstration de courage et de talent de la part du Cap-Vert, une petite nation insulaire dotée d'une équipe de la diaspora dispersée à travers le monde qui a mené l'Argentine au bord de l'un des plus grands exploits sportifs de l'histoire. La plus petite équipe de la Coupe du Monde a fait trembler les champions, remarque de son côté le Wall Street Journal. Alors qu'à Paris, l'équipe analyse le match, l'Argentine se défait d'un Cap-Vert héroïque pour rejoindre les huitièmes de finale de la Coupe du Monde. Les requins bleus ont chèrement vendu leur peau en obligeant les champions du monde à passer par une improbable prolongation pour poursuivre leur route.
1: La revue de presse de Catherine Potté.
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1: C'est un accident qui n'est pas censé arriver en plein cœur de Pékin. Un avion de tourisme s'est écrasé la semaine dernière sur le plus haut gratte-ciel de la capitale chinoise. Bonjour Joris Zilberman.
0: Bonjour.
1: Et c'est une brèche de sécurité inédite dans un État qui veut pourtant tout contrôler.
0: Inédite, c'est le mot. L'accident date de vendredi dernier, le 26 juin. Mais les circonstances et une partie des détails sur le pilote ont été révélés ces tout derniers jours. C'est un homme de 66 ans, dénommé Liu, qui a précipité peu avant 18h heure locale son petit avion de tourisme contre une fenêtre de la tour CITIC, du nom de cet énorme conglomérat étatique en plein cœur du quartier d'affaires de la capitale. C'est le plus haut gratte-ciel de Pékin, 528 mètres, le 7e plus grand de Chine. L'avion a percuté le 83e étage à quelques 400 mètres de hauteur. Alors ce jeudi, les autorités ont annoncé que l'homme était suicidaire, en témoigne son journal intime. Un accident très angoissant quand même pour les Pékinois dans l'immeuble et autour. Des photos d'évacuation dans les escaliers ont circulé. Dans l'imaginaire de tous, un avion qui s'écrase sur un gratte-ciel, eh bien c'est la peur du 11 septembre à New York. Heureusement, rien de comparable. 13 13 blessés tout de même, en plus du pilote décédé. Et des images sont censurées rapidement de flammes au pied de la tour et du train arrière de l'avion de tourisme.
1: Oui, des images censurées presque immédiatement parce que l'accident n'arrive pas au bon moment pour le gouvernement chinois.
0: Et non, en effet, puisque quelques jours plus tard, ce mercredi 1er juillet, c'était le 105e anniversaire de la fondation du Parti communiste chinois et également l'entrée en vigueur de la nouvelle loi sur l'unité ethnique, loi très critiquée. Elle amplifie l'assimilation forcée des minorités, elle donne un cadre juridique à la répression des dissidents à l'étranger. La loi appelle, je cite, à forger une identité nationale partagée. Le mandarin est imposé à tous. Pour l'anniversaire du parti, Xi Jinping a prononcé un discours très évocateur puisqu'il a appelé à l'adaptation du PCC, mais surtout à la discipline dans l'armée et à l'éradication de la corruption. Autant de phrases qui résonnent avec sa campagne de purge sans fin, en particulier chez les militaires ces derniers temps.
1: Et justement, Joris, la question de la corruption au sein de l'armée chinoise se télescope avec cet accident d'avion sur la tour de Pékin.
0: Absolument, puisque c'est une division militaire qui était chargée de la surveillance du ciel de la capitale et des têtes pourraient tomber. La question qui agite les esprits, pourquoi est-ce que cet avion de tourisme n'a pas été arrêté avant de percuter la tour CITIC ? Les experts nuancent, à Pékin comme ailleurs dans le monde, à Washington par exemple, il est difficile d'envoyer un avion de chasse détruire en plein vol le petit appareil au-dessus de la ville. Ça provoquerait des débris, des blessés et surtout un mouvement de panique disproportionné. Alors il faut savoir que cet avion a d'abord fait 5 fois le tour de l'espace aérien au-dessus d'un des aéroports de Pékin et qu'il a ensuite disparu des radars pour se diriger vers le quartier d'affaires. La supervision du ciel n'est pas prévue dans ce cas. Or, la tour percutée était juste à côté de la zone interdite à tout survol parce qu'elle correspond au cœur du pouvoir central, notamment à Zhongnanhai, c'est le nom en chinois de la résidence des dirigeants du parti, et donc de Xi Jinping. Ce genre d'avion privé renvoie enfin à la question des privilèges des élites qui ont les moyens de piloter ce genre d'appareil et souvent des laissés-passer officieux de la part d'une armée dont la corruption est une maladie bien réelle. Brèche dans la sécurité du ciel, image désastreuse d'inégalité sociale au moment d'une loi sur l'unité de la nation. Bref, un cocktail explosif pour Xi Jinping à étouffer de toute urgence.
1: L'Asie en mouvement, la chronique de Joris Zilberman.
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1: Ce sera son premier grand meeting à Paris. Édouard Philippe lance sa campagne présidentielle et attend plus de 5000 personnes demain. À moins d'un an du scrutin, l'ancien Premier ministre doit encore s'imposer face à son concurrent Gabriel Attal. Un duel donc dans le camp centriste. Tandis qu'à gauche, drôle d'ambiance au Parti Socialiste, le PS qui n'arrive toujours pas à se mettre d'accord sur les moyens de désigner le candidat d'une potentielle primaire. Mardi soir, le Conseil national du parti aurait dû permettre de trouver une position commune. Mais après plusieurs heures de débat, Charlotte Turien-Tomaca, impossible de dégager une majorité.
4: Qui pourra voter à la primaire ? Les seuls militants ou bien les sympathisants de gauche ? C'est cette question en apparence technique qui divise aujourd'hui le PS. Deux courants s'affrontent au sein du parti, celui d'Olivier Faure prônant une primaire élargie à la gauche hors LFI et celui de Boris Vallaud souhaitant une primaire réservée aux candidats du PS ou issus des rangs socialistes comme Raphaël Glucksmann ou Bernard Cazeneuve. Derrière ce débat se joue en réalité une bataille politique. Une primaire ouverte pourrait avantager des figures comme Raphaël Glucksmann, tandis qu'un vote interne renforcerait les équilibres et les réseaux du PS.
1: Et pendant que le parti se divise, les candidats à gauche se multiplient.
4: Oui, les ambitions se font jour, elles s'expriment encore avec prudence, mais elles sont bien là. Olivier Faure n'exclut pas une candidature, Boris Vallaud est régulièrement cité, Raphaël Glucksmann voudrait y aller, François Hollande se prépare, Jérôme Guedj, Philippe Brun ou encore Karim Bouamran se sont déclarés. Les militants devront donc trancher le 9 juillet prochain, mais ils ne choisiront pas encore leur candidat, ils choisiront la façon de le choisir. Le choix du candidat, ce sera pour plus tard, au mois d'octobre vraisemblablement.
1: Sauf que pendant ce temps, Charlotte, Jean-Luc Mélenchon lui fait campagne avec un parti en ordre de marche derrière lui.
4: À 75 ans, Jean-Luc Mélenchon se lance pour une 4e candidature à l'Élysée et appelle la gauche à se rallier derrière lui. Son meeting à Saint-Denis a relancé sa dynamique. Le NPA le soutient désormais, tandis qu'il tente aussi de séduire une partie des écologistes autour de Sandrine Rousseau et certains élus communistes comme Stéphane Peu, président du groupe à l'Assemblée. Les divisions des socialistes pourraient ainsi jouer en sa faveur. Face à lui, le PS et ses alliés doivent trouver un candidat unique, capable de rassembler la la gauche et une partie du centre contre l'extrême droite. Mais avant même de choisir un nom, le parti se déchire déjà sur les modalités. Au PS, la campagne a déjà commencé, mais elle se joue d'abord sur les règles du match.
1: Charlotte Urien-Tomaca pour la chronique politique.
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1: Toujours en France, des marches citoyennes sont organisées ce samedi dans des dizaines de villes contre les violences sexistes et sexuelles envers les femmes et les enfants. Mobilisation organisée un mois après le début de l'affaire Liana, cette collégienne violée puis tuée. Le principal suspect de ce meurtre était déjà visé par des plaintes pour viol sur mineur, mais il n'avait pas été entendu par la justice. L'actualité, c'est aussi cette foule de fidèles réunis à Téhéran et qui appelle à la vengeance devant le cercueil d'Ali Khamenei. Les obsèques national de l'ancien guide suprême ont débuté en Iran dans un contexte de fragile cessez-le-feu avec les États-Unis. L'identité américaine menacée par les radicaux et les extrémistes, ça c'est un extrait du discours de Donald Trump au Mont Rushmore dans le cadre des festivités du 250e anniversaire de l'indépendance des États-Unis. Le président républicain qui va poursuivre ses prises de parole politiques sur l'immense esplanade du National Mall à Washington, où il promet aussi le plus grand feu d'artifice du monde. Tout ça sous près de 40 degrés puisque l'Est des États-Unis fait face à une canicule. Le pape Léon XIV lui vient d'arriver à Lampedusa, la petite île italienne devenue symbole des traversées meurtrières de migrants dans la Méditerranée. Et puis 21 étapes, un peu plus de 3000 km à parcourir jusqu'à Paris. La 113e édition du Tour de France débute aujourd'hui à Barcelone en Espagne. C'est aussi le début du Festival d'Avignon dans le sud de la France. 80e édition de ce grand rendez-vous international de théâtre. Et parallèlement, dans la même région d'ailleurs, autre festival, celui d'Aix-en-Provence. Cette fois-ci, c'est de l'opéra et de la musique classique. D'ailleurs, l'une des productions lyriques les plus attendues de cette édition, c'est la création mondiale d'Accabadora, inspirée du roman de Michela Morgiane, figure du féminisme italien, engagée contre le fascisme et pour les droits des personnes LGBT+. Cet opéra de l'italien Francesco Filidei nous emmène donc dans la Sardaigne rurale des années 50, avec au cœur du récit une couturière, Carmen Lutzmann.
6: Un métier à tisser géant occupe l'arrière-plan de la scène du théâtre du Jeu de Paume. Symbole du fil de la vie que l'on noue, transmet, puis finit par rompre, il fait écho au rôle ambigu de l'Accabadora, explique la metteuse en scène argentine Valentina Carrasco.
21: L'Accabadora est quelqu'un qui peut accoucher deux fois. Non, elle peut accoucher un enfant, mais aussi accoucher de la mort. C'est des personnes qui sont des personnes en fin de vie qui veulent mourir. C'est une tradition non seulement en Sardaigne, mais aussi dans d'autres territoires du sud de l'Italie qui existent depuis des siècles.
6: Pour le compositeur Francesco Filidei, lui-même originaire de Sardaigne par sa grand-mère, cette histoire résonne avec ses propres souvenirs et réveille le désir de renouer avec cet héritage.
22: En Italie, il n'y a pas eu des grands opéras ou des petits opéras même sur la Sardaigne, tandis que pour la Sicile, il y en a beaucoup. Il y a la Cavaliera Rusticana, les Vêpres Siciliennes. Et pourtant, en Sardaigne, on a les chants des ténors, ce qui est magnifique. Il y a une tradition folklorique énorme et des couleurs, des sons, des brebis, les cloches, les vents, la mer, la nature qui parle.
6: Sans pour autant tomber dans le folklore, le compositeur italien tisse une partition où la Sardaigne devient un personnage à part entière. La chef d'orchestre, Lucie Leguet.
23: C'est un laboratoire et une exploration sonore incroyable. Donc il y a des cloches qui viennent spécialement de la Sardaigne. Elles ont un son magnifique que je n'ai jamais entendu ailleurs. Et une multitude de percussions avec des fois des petits sifflets rossignols, le bruit d'un chien qui pleure. Et puis on a 5 générations sur scène. Ça va de la petite fille qui a 7 ans jusqu'au grand-mère entre 80 et 93 ans. Et on a travaillé les voix avec les chanteurs lyriques qui n'ont pas l'habitude de changer, de modifier la voix pour qu'elle soit plus nasillarde, plus rauque, une couleur un peu ocre comme ça, de la Sardaigne.
6: Entre chants envoûtants et cordes stridentes, images poétiques et instants poignants, l'opéra de Francesco Filidei navigue constamment entre rituels ancestraux et questionnements actuels.
22: De toute façon, ça n'existe pas d'opéra qui n'est pas engagé. On n'a pas besoin de parler des politiques d'une manière directe.

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6: Le forum Espace de vie sociale prépare son festival jeunesse Le Sourire du Crocodile qui revient pour sa 5e édition sur les bords de Drôme à Faillan. Ce sera le samedi 4 juillet prochain et le thème cette année est la Terre. Au menu de cette édition, nous vous proposons des ateliers parents-enfants, éveil corporel, débrouillard, poterie, peinture, jeu des flaveurs et viens planter ta graine. Des papotes parents sur le sujet des vacances avec enfants, sont-elles de véritables temps de ressources? Une bulle de détente, répit parental, une découverte sensorielle dans les ramières, et puis des spectacles bien sûr. La compagnie Caminos nous offre ses contes Chipibos au temple. La compagnie Circlips nous présente Éclat de vie, un mélange de cirque et de marionnettes. Puis en début de soirée, Adama sera là avec son groupe d'afro-blues made in Burkina, les Bwabas Blues. Et toute la journée, profitez de la petite roulotte de Zimboum, des jeux en bois d'archi-jeux, des crocodos arroseurs. Mangez donc une crêpe ou une barbe à papa. Allez vous faire maquiller par le groupe jeune du centre social MJC Ninichez, ça les aidera à partir à Paris. Lancez-vous dans une chasse au trésor de la nature. Et puis, quand même, n'oubliez pas de vous désaltérer au crocobar, ce sera bien mérité. Il y aura du payant, du gratuit, du prix libre. Allez, venez, ça va être trop bien. Plus d'infos sur notre site www.le-forum.info.
7: Bonjour. 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
4: 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Aujourd'hui, on est le 4 du mois. Youhou ! Et ça veut dire quoi ? Ça veut dire que mon virement mensuel de loyer est parti sur le compte de mon propriétaire et que j'ai le grand plaisir d'être déjà à découvert. Ouais !
5: Donc ce que veulent les libéraux, en fait, ce n'est pas l'efficacité. C'est accéder à la caisse, la sécu, je vous l'ai dit, 643 milliards d'euros, dont 217 pour la vieillesse, que certains rêveraient de remplacer par des fonds de pension, évidemment, et pour la maladie, confiée aux mutuelles privées.
6: Moi, je vous ai déniché une petite pépite qu'on va écouter ensemble. On va passer un extrait et vous allez deviner qui a dit ça.
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12: Ça s'appelle Lecture du Crétois.
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12: Et c'est maintenant. Bonjour à toutes et à tous. Donc, c'est l'heure de l'actualité locale sur Radio Saint-Ferréol avec la lecture du Crétois qui est paru le 3 juillet 2026. De nouvelles personnes dans le studio aujourd'hui. Il y a Adette, pour qui c'est la première fois. Martine, qui est déjà venue, mais c'est la deuxième fois, elle me fait signe. Thierry et moi-même Sarah, qui vais lire quelques articles et qui est à la technique. Alors Martine, il y a, il me semble, en une du Crétois, un jeu de mots. Alors je vais essayer de vous le décrire, mais c'est compliqué effectivement quand on n'est pas en visuel. Caisse, C-A-I-S-S-E. Donc qu'est-ce qu'on mange ?
13: Eh bien, Sarah, mieux se nourrir, quels que soient nos revenus, en rémunérant mieux les agriculteurs. Loin d'être une utopie, c'est le projet de la Caisse alimentaire des Vallées. Ce samedi 4 juillet, les habitants de la Vallée sont conviés à un grand rendez-vous. L'Assemblée des mangeurs, qui aura lieu dans les locaux de la communauté de communes du Val-de-Drôme, la CCVD, à Heure, de 14h à 20h. Au programme de cette journée, des ateliers cuisine, des jeux pour les enfants, mais aussi des stands de produits paysans avec trois prix payables uniquement en espèces et une présentation de la caisse alimentaire sur laquelle travaille depuis 2024 un collectif d'associations soutenu par la CCVD. L'idée dont nous vous avons déjà parlé, le Crétois du 10 avril 2026, et que pour faire vivre les producteurs et commerçants de la vallée, il faut des consommateurs et une solidarité entre eux qui ont plus de revenus et ceux qui en ont moins. En fonction de leurs ressources, des habitants volontaires cotisent ainsi à une caisse alimentaire. Puis, chacun perçoit une bourse alimentaire mensuelle à dépenser dans des lieux de distribution conventionnés, favorisant ainsi les agriculteurs locaux. En France, une soixantaine de caisses de ce type existent. Deux caisses ont récemment vu le jour à Die, ainsi qu'à Dieulefit-Bourdeau, qui regroupe 159 foyers et 38 points de vente. Ainsi, le Spar de Bourdeau affiche trois prix sur des produits conventionnés. Le premier est le juste prix, le second, solidaire, incite les plus à l'aise à payer un peu plus, afin de financer le troisième prix, un peu plus bas.
14: Histoire de voir ce que ça allait donner, une expérimentation de ce type a été menée du 25 juin au 3 juillet par l'épicerie de Beaufort-sur-Gervanne. À la caisse, proposition était faite aux clients de passage de choisir pour payer parmi trois jetons, soit bleu, au prix médian, soit rouge, avec 5% de plus, soit vert, avec 10% de moins. De passage à l'épicerie pour faire ses courses, Tim Heider, habitant de la vallée de Quin, se dit ravi. Il dit « Je connais le concept, j'étais maraîcher associatif. Ça permet aux gens qui n'ont pas forcément les moyens d'avoir une meilleure alimentation. Après, j'ai besoin d'explications pour savoir dans quelle tranche de la population je suis, pour savoir quel jeton prendre. » Alice, beaufortoise, se montre tout aussi enthousiaste. « Je suis assez favorable au prix différencié sur plein de choses. C'est une compensation à ce que l'État ne fait pas. » Gaëlle, aussi beaufortoise, nuance. Faut oser dire qu'on a besoin du jeton vert et payer moins cher. Ce n'est pas évident. Ces interrogations, fort légitimes, ont logiquement émergé durant les dizaines de réunions organisées par les trois groupes citoyens qui ont émergé dans la vallée autour de l'épicerie de Beaufort, du centre social de Livron et de la MAP de Montoison. Marion Richaud, de l'épicerie, raconte. On a organisé des projections, des ciné-débats, une journée de l'alimentation. En tout, 90 personnes se sont inscrites pour avoir des nouvelles de la caisse alimentaire. Même chose à Livron, où le groupe de citoyens, très actif, est soutenu par le centre social et la municipalité. À noter qu'un groupe est aussi en cours de constitution autour de Cray et d'Aoust-sur-Scie. Aurélien Casta en fait partie. Nous nous réunissons une fois par mois à la MJC Mini-Chaise, à Aoust. La prochaine réunion aura lieu le 6 juillet à 18h30.
12: Tous ces citoyens motivés vont se réunir le 4 juillet avant d'entamer la prochaine étape, la mise en place de la caisse Alim des Vallées. Marion Richaud précise : On est au stade de la gouvernance. Dans chaque bassin de vie, il y a des comités locaux un peu informels et chacun de ces groupes enverra des représentants dans un comité citoyen qui décidera comment fonctionnera la caisse dans ses grandes lignes. Est-ce qu'on ne va conventionner que du bio ou pas forcément ? Halal ou pas halal ? Produits hyper formés, transformés ou pas ? On ne fera pas forcément la même chose à Beaufort et à Livron. Arboricultrice à Livron, Stéphanie Blasius se dit d'ailleurs très intéressée par cette caisse. J'ai découvert ce concept parce que je suis membre de l'AMAP de Montoison. Je trouve ça bien car ça permet une sécurisation et une juste rémunération pour nous les producteurs. Christian Caillet, vice-président de la CCVD, en charge de l'alimentation, renchérit. L'intérêt de cette initiative est évident. C'est un soutien à l'agriculture locale et à l'accès à une alimentation saine. Après, bio ou pas, ça sera au groupe de citoyens de décider. Nous, CCVD, ne sommes pas décisionnaires. C'est aux citoyens d'agir. C'est en tout cas bien parti. C'est un article de Blandine Flippot.
15: À Francillon, la maison Meige contrainte de fermer ses portes. La fermeture administrative du tiers-lieu a été décidée par la municipalité qui a laissé 48 heures aux occupants pour vider les lieux. Un coup de massue. Le lundi 29 juin, la maison Meige, le café culturel de Francillon-sur-Roubion, n'a eu d'autre choix que de prendre acte de l'arrêté municipal portant fermeture administrative de l'établissement et obligeant l'association qui gère le lieu à cesser immédiatement toute activité au sein du bâtiment et à libérer et ranger les lieux sous 48 heures. Un choc pour les bénévoles qui animent l'unique lieu de sociabilité du village, ouvert en novembre 2024 dans un bâtiment communal. Le mardi 30 juin, alors que le chant des cigales berçait le village, dans la torpeur estivale, les bénévoles de la maison Meige sonnaient, s'activaient pour vider les lieux et répartir de ci de là le matériel et les stocks du café. Isabelle Davois, Chantal Lyotard et Anaïs Favreau, membres actifs de l'association, accusent le coup. La fermeture du lieu aura des effets délétères bien au-delà de leur seule association, car la maison Meige implique un nombre d'acteurs de l'économie et de la culture locale. Elle accueille un dépôt de pain, des marchés artisanaux, des artistes du coin, des food trucks. Sans compter Jaja, qui cuisine toutes les semaines ses galettes sur Bilig. Je suis sur le cul, lance Jaja. Benjamin Frigoud, son vrai nom. Du jour au lendemain, l'auto-entrepreneur se retrouve sans travail. Une situation absurde à de nombreux égards, estime-t-il, tant la maison Meige a, depuis son ouverture, su vivifier la vie locale. On travaille localement, rappelle-t-il. On est un lieu apolitique, religieux, un endroit d'intégration avec un public divers, des chasseurs, des paysans, des médecins, des administratifs, des sans-emploi. On a des anciens du village qui viennent manger ici et chercher du lien social. Un constat partagé par Thierry Fro, le président de l'association communale de chasse agréée, l'ACA, habitué à la maison Meige. C'est regrettable, se désole cet agriculteur dont la famille est implantée dans la vallée du Roubion depuis des générations. Le plus dommage, c'est de perdre le lien social qu'apportait cet endroit, entre les nouveaux venus dans la commune et les anciens. Et le chasseur de relever que, malgré ses multiples vertus, la maison Meige ne plaisait pas à tout le monde à Francillon. C'est parfois difficile pour certains de voir les choses changer, raconte-t-il, mais il faut être ouvert aux autres arrivants. L'annonce de la fermeture est d'autant plus surprenante que la veille, dimanche 25 juin, la maison Meige animait, en partenariat avec l'ACA, l'événement phare de la commune, la fête des moissons, compte rendu à lire en page 9. La nouvelle ne pouvait d'ailleurs pas plus mal tomber pour l'association, qui vient d'embaucher un salarié pour la saison estivale. Mais si l'annonce de la fermeture a surpris tout le monde, elle n'est pas non plus sortie de nulle part. Depuis les élections municipales de mars 2026, les rumeurs allaient bon train sur les rives du Roubion au sujet de la maison Meige. Si bien que le 15 mai, l'association avait publié un démenti dans nos colonnes sous le titre « La maison Meige ne va pas fermer ses portes ». Elle se disait alors visée par des propos pas toujours sympathiques qui frisent la calomnie. Il paraît qu'on ne peut pas plaire à tout le monde. Cela ne justifie pas les mensonges et les attaques gratuites qui sont véhiculées de Francillon à Cré.
13: Serait-ce donc une forme de rancœur à l'égard de l'association qui expliquerait la fermeture de la maison Meige ? Certainement pas, assure la mairie de Francillon. Pourquoi alors a-t-elle pris cet arrêté municipal ? Dans un communiqué que nous a adressé le nouveau maire, Christian Blachier, la commune explique par le menu les raisons qui l'ont conduite à décider la fermeture du lieu. Document à retrouver sur lecretois.fr. Rembobinons. En novembre 2024, l'association La Maison Meige se voit confier les clés du bâtiment du même nom au cœur du village par l'ancienne équipe municipale. Au fil de l'eau, l'association répertorie, à la demande de la municipalité, des malfaçons et autres irrégularités du nouveau bâtiment. Puis arrivent, en mars 2026, les élections municipales au cours desquelles deux listes vont s'affronter à Francillon, dans un climat pas toujours apaisé. L'une étant plutôt favorable à la Maison Meige, l'autre l'étant plutôt moins. C'est finalement la seconde qui l'emporte à 14 voix près pour 156 votantes et votants. Reprenons le fil. Après les élections, l'association transmet la liste des irrégularités du bâtiment à la nouvelle équipe. Inquiète, pour ne pas dire alarmée, cette dernière fait réaliser un audit de sécurité du bâtiment qui lui est remis le 25 mai et, dit la mairie, qui met en évidence des manquements importants en matière de sécurité et des insuffisances dans la gestion des risques de panique et des non-conformités incompatibles avec un établissement recevant du public. L'audit, écrit la mairie, recommande une fermeture temporaire du lieu. Dans un premier temps, poursuit-elle, nous avons fait le choix d'aller contre l'avis de l'expert et de ne pas fermer la Maison Meige. Mais le conseil municipal n'était pas au bout de ses surprises. L'audit a aussi mis au jour des incohérences administratives nécessitant une mise en conformité indispensable pour sécuriser juridiquement l'avenir de ce bâtiment communal.
14: Après avoir pris attache avec un juriste, la commune découvre avec stupeur qu'une partie du bâtiment a été construite sur un terrain privé. Le préau et une partie de la cour de la Maison Meige se trouve sur une parcelle non communale de 255 mètres carrés et le propriétaire n'a pas été informé. Une irrégularité foncière majeure susceptible d'engager la responsabilité de la commune, s'inquiète-t-elle. Sur les conseils d'un avocat, elle décide donc de prendre un arrêté de fermeture administrative. Nous sommes pris dans un imbroglio administratif dont on est aussi victime, regrette Anaïs Favreau. Cette dernière, qui était encore élue municipale la semaine passée, vient d'annoncer sa démission au maire. « Je serai plus utile ailleurs », lance-t-elle. « On ne me donne aucune info. Dans ce conseil, je ne sers qu'à corriger les fautes d'orthographe. » Si la Maison Meige a fermé ses portes, l'association, elle, ne renonce pas à sa mission d'animation culturelle. « Nous allons continuer à agir hors les murs », promet Isabelle Cavois. Un concert de soutien sera organisé le samedi 11 juillet à 20h avec les Brittles de la compagnie Bigre. De son côté, la commune espère que la fermeture sera la plus courte possible et promet de mettre tout en œuvre pour revenir à une occupation normale et sécurisée des lieux au plus tôt. Il n'y a plus qu'à. C'est un article de Martin Chouraki.
12: Fermeture évitée de justesse aux urgences de Cré. Le service des urgences du centre hospitalier de Cré reste sous tension. Il était moins une. Le service des urgences du centre hospitalier de Cré a bien failli fermer ses portes en pleine canicule entre le samedi 27 juin à 16h et le dimanche 28 à 9h. La fermeture avait même été annoncée publiquement jusqu'à ce qu'une solution soit trouvée in extremis. Grâce à l'engagement volontaire d'un médecin urgentiste que je remercie vivement, le service des urgences du centre hospitalier de Cré est resté ouvert, a écrit la directrice déléguée de l'hôpital, Marie-Lise Moulet, dans un communiqué publié le 26 juin. En début d'année, nous vous racontions que les urgences de Cré avaient été contraintes de fermer à deux reprises, fin décembre et début janvier, faute de médecins urgentistes. Et demain ? Le processus de recrutement d'un nouveau médecin annoncé à cette époque n'a pas encore porté ses fruits. Actuellement, les équipes du centre hospitalier de Cré s'efforcent d'assurer la continuité de service malgré une ressource médicale contrainte, grâce à l'aide des médecins urgentistes des établissements locaux, nous a indiqué Marie-Lise Moulet. Cette solidarité permet d'assurer le maintien de l'ouverture du service des urgences malgré une absence de dernière minute comme l'a démontré la situation de vendredi dernier, poursuit-elle. Faut-il s'inquiéter de possibles fermetures des urgences dans les semaines à venir ? À 7 heures, répond Madame Moulet, il n'y a pas lieu d'annoncer d'éventuelles dates de fermeture auxquelles la communauté hospitalière ne se résout que lorsqu'aucune solution n'a pu être trouvée pour maintenir l'accès aux soins dans des conditions de qualité et de sécurité. Ou l'optimisme de la volonté. C'est un article de Martin Chouraki.
14: Zéro cliché au collège Armorin et à l'école de la Répara. Les établissements ont gagné des grands prix d'éducation aux médias. Belle reconnaissance pour les jeunes de la vallée de la Drôme. Le club radio du collège Armorin et la classe de CM2 de l'école de la Répara, en partenariat avec Radio Saint-Ferréol, se sont illustrés lors du concours national « Zéro cliché pour l'égalité filles-garçons », organisé par le Centre pour l'éducation aux médias et à l'information. Les deux établissements ont remporté les plus hautes distinctions dans leur catégorie. Le Grand Prix Audio, collège pour le club radio du Collège Armorin, et le Grand Prix Audio, école, pour la classe de CM2 de la Répara. Pour décrocher cette récompense, les collégiens ont réalisé un podcast de 5 minutes intitulé « Les stéréotypes de genre dans les mangas ». Une production qui interroge avec pertinence les représentations féminines et masculines dans cet univers culturel très apprécié des jeunes. Les lauréats ont été invités à la cérémonie officielle de remise des prix le 9 juin dans les locaux de France Télévisions à Paris. L'événement s'est déroulé en présence des journalistes Nasser Boubekeur et Marianne Théolaire, parrains de cette édition, ainsi que des membres du jury. C'est un article de Florence Chambert.
15: Une journée pour la santé des femmes du monde rural. À Saillant, la MSA s'est mobilisée pour un événement dédié aux questions de santé féminine. En France, nous sommes en retard par rapport à d'autres pays européens sur les questions de prévention, surtout dans le monde agricole, indique Jean-Philippe Bréchet, président de la MSA Ardèche-Drôme-Loire. La prévention était donc au cœur de l'événement proposé à la salle des fêtes de Saillant le samedi 27 juin, à l'initiative de la MSA. 24 femmes ont pu bénéficier sur place d'un bilan cutané avec une dermatologue et 15 d'un bilan gynécologique avec des sages-femmes. Objectif, dépister des cancers de la peau ou du col de l'utérus. Le Centre régional de coordination pour le dépistage était également présent pour sensibiliser aux 3 dépistages organisés qui concernent les femmes à partir de 50 ans. Celui du cancer du sein, du cancer colorectal et du cancer du col de l'utérus, pour celles qui ne sont pas à jour de leur suivi gynécologique. Au-delà des questions de dépistage, les femmes ont pu accéder à de nombreuses informations sur la prévention, l'alimentation, l'accès aux soins, la santé sexuelle, la poursuite de l'activité professionnelle durant la grossesse, les violences faites aux femmes. La MSA a initié ces journées en 2024 avec une première édition à Nyons, un pari lancé par notre directeur adjoint, aujourd'hui décédé, Dominique Raboteau, et par la sénatrice Marie-Pierre Monnier. Depuis, nous souhaitons en organiser une par an dans chaque département, précise le président Jean-Philippe Bréchet. Des journées qui ne s'adressent pas uniquement aux agricultrices et femmes affiliées à la MSA, mais à toutes les femmes du monde rural. La Caisse primaire d'assurance maladie, la CPAM, était d'ailleurs à Saillant samedi dernier, pour présenter sa mission d'accompagnement des usagers qui rencontrent des difficultés d'accès aux soins.
16: Autre stand présent, celui du Centre de santé sexuelle de l'hôpital de Cré. J'ai notamment vu des femmes qui se posent des questions pour leurs ados, a indiqué Anne-Laure Bonnardel, conseillère conjugale et familiale. Elle distribuait à son stand des informations sur le harcèlement de rue et le consentement. L'association Les Chouettes Solidarités Femmes du Diois, référente en Drôme de la ligne d'écoute nationale 3919 pour les femmes victimes de violences, participait également. Objectif, se faire connaître des femmes ainsi que des autres structures partenaires réunies pour cette journée. L'association propose, entre autres, une écoute, des activités bol d'air et des accompagnements au dépôt de plainte ou à l'audience au tribunal.
12: Installée depuis un an et demi à Cré, l'antenne de la Ligue contre le cancer présentait aussi ses activités, notamment les séances d'activité physique adaptées pour les malades en cours de traitement les cafés Blabla ou encore les ateliers socio-esthétiques. Enfin, la MSA a notamment informé lors de cette journée sur le dispositif Cadre Rose conçu pour aider les femmes et les employeurs à mieux identifier les risques et à anticiper l'organisation nécessaire pour bien vivre sa grossesse tout en travaillant. La députée Marie Pochon, les écologistes, de passage en fin de matinée, a salué l'initiative de la MSA. C'est le type de journée dont on a besoin dans les territoires ruraux où, du fait des déserts médicaux, l'espérance de vie est de 2 ans de moins qu'en ville, a rappelé la députée. Après avoir échangé avec les dirigeants de la MSA et avec les différents organismes présents, Marie Pochon est repartie en insistant sur sa mission. Faire remonter à Paris les besoins entendus sur le terrain et faire en sorte que la MSA, la CPAM et les autres acteurs aient les moyens de mener les actions nécessaires. C'est un article de Sophie Sabot. Process Work, le trésor méconnu pour pacifier. Une méthode créative de résolution de conflits. Du 9 au 11 juin, la ville de Crest a été le théâtre d'un événement marquant. Sous l'impulsion de Sophie de Brias, présidente de l'association Maison du Presswork à Paris, et en collaboration avec Anna Rode, directrice du centre CTCH, Centro del Transformación del Conflicto Humano, excusez-moi pour l'accent, en Espagne, accompagnée de Pierre-François en tant que facilitateur, cette rencontre a révélé la puissance transformatrice du passwork. Le bureau de l'association, en coopération avec Marjorie Pace, le relais de Romois, a mis un cœur immense à l'ouvrage pour rendre ce moment possible, marquant ainsi une étape clé pour la reconnaissance de la discipline. Le presswork est une méthode créative de résolution de conflits qui permet d'explorer et de débattre de tous les points de vue pour atteindre une compréhension approfondie et des solutions inclusives. Plus qu'une simple méthode, cette approche du presswork constitue un véritable levier de changement. Elle repose sur le postulat audacieux que chaque tension, émotion ou signal corporel est une information précieuse pour avancer. Au cœur de cette démarche, les facilitateurs jouent un rôle majeur. Ces experts formés à la psychologie orientée process work, possèdent l'art rare de naviguer au sein des tensions pour désamorcer, avec une précision chirurgicale, toute source de conflit pour en faire un apprentissage. Leur capacité à valoriser chaque individu pour établir une dynamique saine est un atout inestimable pour nos structures, qu'elles soient familiales, éducatives ou sociétales. Face à une telle efficacité, il est difficile de comprendre pourquoi cette pratique ne bénéficie pas d'un soutien à la hauteur de son potentiel dans notre pays. Le process work n'est pas une solution locale, c'est un véritable trésor national et international. Il est urgent qu'il sorte de la confidentialité. Sa capacité à pacifier durablement nos organisations est une ressource dont notre société a besoin pour traverser les défis actuels. Excusez-moi. Il est grand temps d'accompagner cette approche et de lui donner enfin la place qu'elle mérite, de la jeunesse aux citoyens de tous les jours. C'est un article de Naïma Bellimer.
14: Et voici le temps des annonces et des événements dans la vallée. Alors, à Crest, il y a une exposition au Centre d'art jusqu'au 11 octobre, exposition à vélo, qui invite le public à plonger dans une exposition historique dédiée au monde du vélo. C'est du mercredi au dimanche, de 14h à 18h30. Je vais à Piégros-la-Clastre, où il y a une exposition aux combles. Le peintre Nicole Grenier, Mérico, expose ses toiles à la ferme des combles. C'est jusqu'au 15 juillet. Et puis, sautons à Montclar-sur-Gervanne. Il y a du jazz au village, le concert de Cascade Trio, organisé par le Cré Jazz à Vaugelas le dimanche 5 juillet, c'est demain, à 21h à Vaugelas. Et puis la soirée Bernold et Friends, le vendredi 10 juillet à 21h, c'est au château de Vachères. Alors à Suze, ça recommence le marché du tiroir. Les marchés du tiroir reviennent le lundi 6 juillet. Et pour le premier marché, c'est un concert de Médusa, Cumbia, avec 9 musiciennes. Le lundi 13 juillet, si vous ne pouvez pas venir le 6, c'est LGMX. C'est de l'électro. Je tourne les pages et nous allons à Heure. Ah, il y a un grand vide-grenier le dimanche 5 juillet dans les rues du village, organisé par le comité des fêtes. Ça a lieu de 7h à 17h et à Alex, PH Art Expo Collective, depuis le 26 juin au phare. Il y a des photographies. C'est vos trombines et vos portraits sur papier glacé. C'est une exposition à ne pas manquer. Alors aussi une autre exposition, mais ça c'est aux Ramières. C'est l'exposition Au fil des sentiers, la vie sauvage, et c'est à découvrir à la gare des Ramières. C'est du 1er au 31 juillet. Et voilà, le vernissage a eu lieu hier, donc ça a démarré. Et voilà, maintenant allons à Chabriant. Il y a un concert, ça s'appelle le concert Duo d'âme. L'association Les Amis de Chabriant propose le concert de Duo d'âme avec Oriane Ponce et Nathalie Morazin. Piano et deux voix lyriques, musique baroque revisitée, Monteverdi, Purcell, Vivaldi. C'est le vendredi 10 juillet à 19h30 à la chapelle Saint-Pierre. Et puis Mozart dans la Drôme, de Bach à Piazzolla, c'est à Autichamp. C'est le voyage en corde, le samedi 11 juillet à 21h au château. Et puis je continue à tourner les pages. À Puy-Saint-Martin, on joue Les Précieuses Ridicules. Les Tréteaux de Fenouillet proposent la pièce de Molière, Les Précieuses Ridicules. C'est le vendredi 10 juillet à 21h au parc Adèle Clément. Et puis voilà pour ce que je voulais vous dire. Mais comme vous le savez, en dernière page du Crétois que vous achetez chaque semaine, si vous voulez avoir plus d'informations, il y a la rubrique à découvrir également. Alors un concert, Quatuor Gracioso, le dimanche 5 juillet à 18h à l'église de Comps. C'est un concert violon et violoncelle sous le signe de l'émotion et de la diversité, au programme des œuvres de Schubert, Joachim Turina. Le festival Drôme en scène, le samedi 4 juillet, c'est aujourd'hui au Théâtre de Verdure de Grane, à partir de 18h. C'est une soirée en open air dédiée à la créativité locale. 3 concerts, 3 expositions et une performance de dessin en direct. Et tout ça est retransmis sur un grand écran. En concert, The Town, le samedi 11 juillet, c'est à 21h, c'est à Sceaux, au Gasoline Palace. Laissez-vous transporter doucement au cœur des années 80. Un autre concert, Trio d'Anche Triélien, c'est le jeudi 9 juillet à 18h, et c'est aussi à l'église de Comps. C'est une formation rare. Il y a un hautbois, une clarinette et un basson. Au programme, Haydn, Bach, Verdi. Et un concert Ménalua, le groupe lauréat du concours. C'est le groupe lauréat du concours, et oui, Cré Jazz 2025. Il est en concert à Aust le mardi 7 juillet. Entre jazz moderne, influence latine et chansons intimistes, un sillon singulier dans le paysage actuel du jazz. Et enfin, je vous en ai déjà parlé, mais je continue à le redire, il y a le festival Opéra et Château qui se poursuit jusqu'au 26 juillet. Les prochains rendez-vous, c'est un récital d'opérette le 3 juillet au domaine Pélong de Suse. Et puis Don Pasquale, le célèbre opéra de Donizetti, c'est le 9 juillet à la Tour de Crêt. Pour plus d'infos, achetez le Crétois.
12: Oui, courez vite chez votre marchand de journaux ou vous pouvez également vous abonner ou aller sur le site lecrétois.fr. Pour nous, Radio Saint-Ferréol, l'actualité avec la lecture du journal paru le 3 juillet. Lecture faite par Thierry, Martine, Adette et moi-même Sarah à la technique. C'est fini pour cette semaine. On vous dit au revoir et à la semaine prochaine.
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10: Pour vous.
12: Ça s'appelle Lecture du Crétois.
10: Et pour cette semaine.
12: C'est fini.

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0: Est-ce que vous connaissez la chanson de la petite Charlotte?
1: Oui.
0: Est-ce que vous voulez que je vous raconte l'histoire de la petite Charlotte?
1: Oui.
0: Eh bien, c'est l'histoire d'une petite fille qui s'appelle
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0: Cette petite fille adore faire les gâteaux, elle est tout le temps dans sa cuisine en train de faire un gâteau. Et un jour, elle s'aperçoit, catastrophe, qu'il manque trois choses pour faire son gâteau. Elle lui manque un rouleau, un fourneau et un plateau. Alors, quand on n'a pas de roue, quand on n'a pas de four, et quand on n'a pas de plat, c'est difficile de faire un gâteau, c'est sûr. Chambre à côté, elle a une copine. Elle décide de lui demander à sa copine de lui prêter d'abord un rouleau, puis un fourneau, puis un plateau. Et la copine lui répond à chaque fois, j'en ai pas, débrouille-toi comme ça. Alors, Charlotte, évidemment, elle est très maligne, elle va réussir à faire son gâteau quand même. Et la chanson va comme ça. Alors moi, je vais dire pan pan pan, vous allez répondre qui est là, parce que vous allez faire la copine qui est pas sympa. Oui. Et moi, je vais dire, c'est la petite Charlotte, parce que je suis la petite
2: Charlotte
0: à moustache. J'aurais pas dû lui dire de venir. Bon. Attention. Pan, pan, pan.
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0: Ouais, c'est pas mal. C'est pas mal, mais vous avez oublié une chose, c'est que vous, vous allez faire la copine qui est pas sympa. Alors si moi, je vous dis pan, pan, pan, et que vous me répondez, qui est là? Trop sympa, j'ai moi une copine pas sympa du tout, alors qui est là comme ça. Attention. Pan pan pan.
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0: Voilà. On y va.

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3: Bonjour et bienvenue à ceux qui nous rejoignent. Il est 15h, TU 17h à Paris, le journal sur RFI.
4: Gilles Moreau.
3: Dans l'actualité, encore des attaques au Mali, des attaques coordonnées dans plusieurs localités. Comme fin avril, elles ont été lancées par des djihadistes alliés à des indépendantistes Touareg. En Iran, les funérailles du guide suprême Ali Khamenei, une foule en deuil a commencé à se recueillir devant son cercueil. Le pape Léon XIV demanda à l'Europe d'agir davantage pour protéger les migrants. Il l'a dit lors d'une visite express sur l'île de Lampedusa, à suivre dès le début du journal. Ces jours de fête nationale aux États-Unis, le pays commémore la déclaration d'indépendance dans un climat politique de tension et de division. La chaleur culmine aux États-Unis à l'heure des huitièmes de finale au Mondial de football, avec pour commencer ce soir Canada-Maroc et Paraguay-France. 13 ans après son prédécesseur François, le pape Léon XIV s'est rendu ce matin sur l'île de Lampedusa, petite île italienne au sud de la Sicile. Une visite de quelques heures pour rappeler l'importance d'un accueil des migrants respectueux de la dignité humaine. Le pape a aussi insisté sur le nécessaire développement des pays d'origine en exhortant à ne pas céder à la peur face aux phénomènes migratoires. Envoyé spécial à Lampedusa, Eric Sénanc.
5: Après plusieurs gestes symboliques comme le dépôt d'une couronne de fleurs au cimetière de Lampedusa et l'inauguration d'un monument en hommage à son prédécesseur François, Léon XIV a célébré la messe sur un terrain de sport de l'île devant 4000 personnes. Dans son homélie, le souverain pontife a déploré le drame des migrations où tant d'hommes et de femmes ont perdu la vie. Il a surtout rappelé que chacun avait des responsabilités.
6: Les morts de cette mer sont victimes tant des décisions prises que des décisions qui n'ont pas été prises. Le désintérêt pour le bien commun et la corruption dans les pays d'origine, un système économique mondial qui engendre pauvreté et exclusion, la peur qui alimente les préjugés et le mépris.
5: Des paroles du pape qui ont réjoui Claudia, qui vit sur l'île depuis 20 ans.
7: Je retiens qu'il accueille tout le monde. Hier encore, nous avons eu un débarquement, mais Lampedusa accueille qui que ce soit de la manière la plus humble possible.
5: Avant la célébration, le pape s'était rendu à la Porte de l'Europe, monument symbolique face à la Méditerranée, accompagné par Rita Liasso, originaire de Côte d'Ivoire, arrivée enceinte à Lampedusa il y a 5 ans, et son mari Marc Foa. Un moment qu'il gardera en mémoire pour longtemps.
8: C'est une grâce. Nous ne s'attendait du tout pas à ce moment-là. Une grâce exceptionnelle. Ça nous réconforte encore, ça nous donne de l'énergie, de la vivacité.
5: Léon XIV a aussi déploré une culture de l'accueil qui se voit parfois menacée par une industrie touristique en plein essor. Il semble qu'il faille ériger un mur invisible entre la mer des naufragés et celle des vacanciers. Ayez l'audace de penser autrement, a lancé le pape. Éric Sénanc, à Lampedusa, RFI.
3: Je vous le disais pour commencer ce journal, le Mali est de nouveau confronté à des attaques lancées par des djihadistes et leurs alliés indépendantistes Touareg. Des attaques déclenchées tôt ce matin dans les localités de Gao et Anéfis dans le nord, à Sévaré dans le centre, également contre une prison à 70 km de Bamako. Ces combats interviennent plus de 2 mois après d'autres attaques d'ampleur au Mali. C'était fin avril. Elles avaient considérablement affaibli la junte au pouvoir. Écoutez l'avis du ministre de la Défense. C'est jour de fête nationale aux États-Unis, mais un 4 juillet, pas tout à fait comme les autres, car l'indépendance a aujourd'hui 250 ans, 2 siècles et demi. Les commémorations sont très politisées, avec un Donald Trump bien décidé à s'attribuer le premier rôle. Il a tout fait pour transformer cet anniversaire en une célébration de sa propre personne. Le président tiendra ce soir à Washington un meeting aux allures de campagne électorale sur l'immense esplanade du National Mall. La chaleur suffocante près de 40 degrés Celsius qui s'est abattu aux États-Unis a provoqué l'annulation du défilé prévu en matinée à Washington. À New York, cette fois, pas d'annulation en vue pour le grand spectacle aérien programmé ce soir. L'invité d'honneur est la patrouille de France. Les Alpha Jets français traceront dans le ciel new-yorkais un panache bleu, blanc, rouge. Écoutez les précisions apportées par le général de l'armée de l'air Pierre Gaudière.
9: Vous allez voir un défilé aérien qui est une première finalement pour les États-Unis. Ils ne font pas ce genre de défilé, plus d'une centaine d'avions comme nous faisons chaque année sur le 14 juillet. C'est assez une première. Et dans le box de tête de ce défilé, vous aurez la patrouille de France en formation Big Nine avec le panache bleu, blanc, rouge qui est, il n'y a pas beaucoup de difficultés à imaginer pour trouver que c'est exactement la même chose que le red, white and blue qui symbolise la liberté sur le drapeau américain. Cette invitation et cette participation aux célébrations des 250 ans de l'indépendance américaine, c'est quelque chose qui est vraiment l'illustration d'abord d'un lien très fort historique. Et les Américains que nous rencontrons là depuis un mois, que ça soit dans la rue en tant que spectateurs des meetings aériens que nous faisons chaque week-end, ou bien les militaires américains avec lesquels nous coopérons, nous nous coordonnons, ne s'y trompent vraiment pas. Ils nous prennent par le bras en disant « Vive la France et thank you for your service », bien sûr.
3: Le général Gaudière au micro de Franck Alexandre. En pleine célébration des 250 ans du pays, en pleine Coupe du Monde de football, une très forte canicule s'est donc abattue sur la côte est des États-Unis. Un Américain sur deux est concerné. Le sujet a pris un tour très politique, reflet des profondes divisions dans la population. Simon Rosé.
10: 165 millions de personnes vivent dans des zones exposées à un risque de chaleur qualifié de majeur ou extrême par le service météorologique américain. À New York, par exemple, la plus grande ville du pays est confrontée à des pics de 43 degrés. En réponse, le maire démocrate Zoran Mamdani a étendu les horaires des piscines, mis en place une flotte de bus équipés pour offrir des rafraîchissements. Il a également appelé à restreindre le recours à la climatisation en la limitant à 26 degrés, reprenant là le conseil du principal fournisseur d'électricité local afin de ménager le réseau très sollicité par la climatisation justement. Voilà à quoi ressemble le socialisme, répondent les alliés républicains de Donald Trump qui plaident pour une intensification de l'utilisation des énergies fossiles pour produire toujours plus d'électricité et pouvoir mettre la clim à 21 degrés si on en a envie. Le sénateur texan Ted Cruz s'en est lui aussi pris à Zoran Mamdani pour cette raison, sans rappeler que son État a fait exactement les mêmes recommandations lors de vagues de chaleur similaires, sans rappeler non plus que l'utilisation des énergies fossiles est justement la cause de ces canicules records par les émissions de gaz à effet de serre qui en résultent.
3: Simon Rosé, chef du service environnement.
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3: Également dans l'actualité, l'Iran et l'hommage national rendu au guide suprême Ali Khamenei. Ses funérailles ont commencé 4 mois après sa mort dans des frappes israélo-américaines. Ce matin, des milliers d'Iraniens ont afflué devant le cercueil sur lequel a été posé l'emblématique turban noir du religieux. Un cercueil qui restera exposé jour et nuit jusqu'à lundi avant une procession dans les rues de Téhéran. L'événement se veut une démonstration de force en pleine négociation entre les États-Unis et l'Iran. Sa portée politique est réelle. La Russie affirme avoir abattu des dizaines de drones ukrainiens au-dessus de Saint-Pétersbourg. Selon le gouverneur de la ville, un terminal pétrolier a été touché. La Russie fait face à une pénurie de carburant causée par ces frappes ukrainiennes sur les installations pétrolières. En conséquence, les mesures de rationnement se multiplient, entraînant de longues files d'attente dans plusieurs régions russes. À la Coupe du Monde de football, on connaît maintenant le programme complet des huitièmes de finale, avec pour commencer ce soir Canada-Maroc à Houston, suivi de France-Paraguay à Philadelphie. Coup d'envoi à 21h, TU, à suivre sur notre antenne, bien sûr. La France jouera sans Aurélien Tchouaméni, son milieu de terrain est blessé à une cuisse. Donc il y aura auparavant le match Maroc-Canada avec l'Égypte. Le Maroc est l'une des deux nations africaines encore en lice à cette Coupe du Monde. En se qualifiant pour les huitièmes, les Lions de l'Atlas ont franchi un nouveau cap dans leur ascension vers les sommets du foot mondial. Ils ont en partie confirmé leur performance de 2022 au Qatar et répondu aux attentes d'un public marocain, attentes qui sont immenses. Sur place à Casablanca, Mathias Reynal.
11: Il n'y a qu'à voir les milliers de personnes réunies à Casablanca en pleine nuit, décalage horaire oblige, pour regarder les matchs.
12: Je suis en France et je suis en vacances ici. Et bon voilà, on a raté la précédente Coupe du Monde où le Maroc a fait une demi-finale, on avait un peu les nerfs. On est là jusqu'à la fin.
11: La diaspora est rentrée plus tôt cette année au pays pour ne pas manquer une nouvelle épopée en Coupe du Monde. Abdeslam Ouaddou, ancien international marocain, y croit aussi.
13: Le plus important, c'est de participer. C'était un peu ça notre devise. Cette devise, elle n'existe plus. Aujourd'hui, c'est on se qualifie, on veut aller chercher la Coupe. Ça peut être une nouvelle épopée, vraiment.
11: Qualifié pour les huitièmes de finale avec un parcours sans faute, le Maroc a bel et bien changé de statut. La légende du journalisme sportif marocain, Lino Bacco.
13: Le Maroc confirme son standing international. On a toujours eu des joueurs talentueux, mais on n'a jamais eu l'organisation, la vision qu'on a aujourd'hui. Il y a une volonté politique, une volonté fédérale pour faire du football un vecteur, je dirais aussi, de soft power aussi. Voilà, c'est ça, tout le monde parle du Maroc. Je pense que l'Office national marocain du tourisme, il peut même fermer parce qu'il n'a plus besoin de faire de la pub. Hein.
11: Le Maroc joue avec la pression, c'est sûr.
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14: T'es en train de te poser la question de ce que tu vas faire ce week-end. Ne cherche plus. Je te donne rendez-vous à Grane pour Provençal. Troisième édition du festival qui célèbre la création artistique locale. Samedi 4 juillet, dès 18h, le théâtre de Verdure s'embrasse pour une soirée 100% romande. 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
15: La galerie Espace Liberté à Cré présente Procès, une exposition collective de 5 artistes de la vallée d'Adrome. Malaya Mel, Oulion, Sébastien Magne, Cobal et L'œil de Dan. Peinture, sculpture, photographie et images trafiquées se répondent autour d'une question commune. Qu'est-ce qui se joue avant, pendant et après la création d'une œuvre? L'exposition est ouverte du 4 juillet au 22 août et mercredi, vendredi et dimanche de 16h à 20h et le samedi de 10h à 13h et de 16h à 20h. L'entrée est libre, Galerie Espace Liberté, 5 rue des Alpes.
16: En juillet, la MJC Centre Social Ninichèse de Oust-sur-Cie vous propose des ateliers en famille, parents-enfants, à partir de 6 ans. Le mercredi 8 juillet, théâtre d'impro. Le 15 juillet, cirque. Le 22 juillet, argile. Ces ateliers auront lieu de 10h à midi. Il est possible de s'inscrire uniquement à une séance. Les tarifs sont en fonction du quotient familial de 4 euros à 9,50 euros par personne. Vous pouvez vous renseigner au 06 02 59 63 82. C'est aussi auprès de ce numéro que vous pouvez faire votre réservation.
17: Le Forum Espace de Vie Sociale prépare son festival jeunesse Le Sourire du Crocodile qui revient pour sa 5e édition sur les bords de Drôme à Fayant. Ce sera le samedi 4 juillet prochain et le thème cette année est la Terre. Au menu de cette édition, nous vous proposons des ateliers parents-enfants, éveil corporel, débrouillard, poterie, peinture, jeu des flaveurs et viens planter ta graine. Des papotes parents sur le sujet des vacances avec enfants sont-elles de véritables temps de ressources? Une bulle de détente, répit parental, une découverte sensorielle dans les ramières. Et puis, des spectacles, bien sûr. La compagnie Caminos nous offre ses contes Chipibos au temple. La compagnie Circlips nous présente Éclat de vie, un mélange de cirque et de marionnettes. Puis, en début de soirée, Adama sera là avec son groupe d'afro-blues Made in Burkina, les Bouabas Blues. et toute la journée, profitez de la petite roulotte de Zimboum, des jeux en bois d'archijeux, des crocodos arroseurs. Mangez donc une crêpe ou une barbe à papa. Allez vous faire maquiller par le groupe jeune du centre social MJC Ninichez, ça les aidera à partir à Paris. Lancez-vous dans une chasse au trésor de la nature. Et puis, quand même, n'oubliez pas de vous désaltérer au crocobar, ce sera bien mérité. Il y aura du payant, du gratuit, du prix libre. Allez, venez, ça va être trop bien. Plus d'infos sur notre site www.le-forum.info.
18: Et bonjour, ici La Cartouche, donc la bibliothèque autogérée, gratuite, place de l'église à Cré. Alors, c'est l'été, il fait chaud, on cherche des livres à lire au bord de la rivière, sous les arbres. Et donc, n'hésitez pas à passer à la bibliothèque pour lire, emprunter ou même discuter, tout simplement. On sera ouvert les mardis cet été, de 18h à 20h. Et voilà, on affichera, en général, toutes les permanences seront ouvertes à toutes. Et n'hésitez pas à venir nombreuses. À bientôt.
19: Bonjour. 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Ce spectacle est un voyage théâtral et musical dans la vie et l'œuvre de Barbara, une traversée sensible. On suivra Barbara, l'enfant blessé, la femme, l'amante et l'artiste écorché. 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Nantes fait remonter une douleur lointaine. 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Et au plaisir de vous recevoir mercredi 8 juillet à partir de 21h au château d'Autichamp. 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
1: Aujourd'hui, on est le 4 du mois. Youhou ! Et ça veut dire quoi ? Ça veut dire que mon virement mensuel de loyer est parti sur le compte de mon propriétaire et que j'ai le grand plaisir d'être déjà à découvert. 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
3: Moi, je vous ai déniché une petite pépite qu'on va écouter ensemble. 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
6: Hombre, que yo tengo que tocar aquí adentro con la presencia de esta tabla, pero la tabla tiene que estar aquí adentro. Ahí.

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vous souhaite une très bonne matinée et je vous explique. L'année lunaire dure 354 jours, l'année solaire à peu près 365. Donc au milieu, nous avons l'année